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Bienvenue, vous êtes toujours sur UDFM Radio et c'est l'heure de l'agenda des villes. Les bons plans culturels sur le Val d'Oise avec Festive Été de retour à Enghien-les-Bains, une 12e édition. Elle aura lieu du 11 au 19 juillet et du 15 au 30 août pour les petits et aussi les grands. Une programmation très riche, variée, une parenthèse joyeuse au cœur de la saison estivale. L'objectif, offrir des moments conviviaux et de qualité, favorisant la rencontre, la curiosité et le plaisir d'être ensemble. Parmi les temps forts, une série de petits concerts en plein air organisés dans l'écrin du Jardin des Roses les samedis en fin de journée. À noter également les matinales sportives pour garder la forme. Et comme chaque année, le petit train touristique vous emmène pour une promenade commentée autour du lac d'une trentaine de minutes à la découverte du patrimoine naturel, historique et architectural de la ville. Pour en savoir davantage, contactez l'office de tourisme au 01 34 12 41 15 ou encore Enghien-les-Bains-tourisme.fr. Et je vous emmène à Ony, avis aux petits cavaliers en herbe. Les poneys arrivent dans le parc de Grouchy en partenariat avec le centre équestre du Perchet. Des balades à poneys sont désormais proposées pour ajouter une dose d'aventure et de bonne humeur aux promenades en famille. En juillet, rendez-vous tous les jours de 14h à 18h. Toutes les informations sont à retrouver sur ony.fr. C'était l'agenda des villes sur IDFM Radio, les bons plans culturels sur le Val d'Oise.

Réveillons musique sur IDFM Radio de 6h à 6h30 en compagnie de votre serviteur et ami Roberto Milesi. Eh bien, mes chers amis, bonjour à toutes, bonjour à tous. Allez, tiens, ce vendredi matin, je vais commencer par un morceau que vous aimez beaucoup. Je vous l'adresse à toutes et à tous. Louise. Eh oui, Louise, un morceau qui plaît énormément, rien que pour vous, en ce vendredi.

Louise, Roberto Milesi pour vous les amis. Et un gros bisou aussi à Colette, Marcel Thérault, à Pierrette du Chaussois, Pierrette Fabry, Vielle, Violetta Gallois, Argenteuil, Anne-Marie Ronchy, Lorient-les-Bains, Michel Laroche. Tiens, on l'entendra bientôt. Il y aura

sur ton visage, une larme, ça nous rappelle des souvenirs, hein. C'est des morceaux merveilleux tout ça. Allez tiens, je reprends mon accordéon maintenant, je vous interprète une valse rapide que j'ai jouée il n'y a pas longtemps à WO avec Michel Prévost. Et bien cette valse s'appelle la Millésimania, que j'ai composée d'ailleurs avec Emmanuel Roland.

c'était la Milésie Mania, Roberto Milésie et tous ses musiciens. Nous retrouvons maintenant Alain Aguilar. Alain Aguilar qui va nous chanter et jouer, c'est lui qui s'accompagne, hein. Il fait tout d'ailleurs, Alain. Combien de roses? C'est un joli, un très joli baillon. Alain Aguilar, pour vous.

Ouais, super. C'est génial, hein. J'aime beaucoup, hein. C'est très agréable à danser, je pense, hein, parce que vraiment il y a du rythme, c'est le bon rythme en plus, hein. Et la mélodie est très sympa. Voilà. C'était Alain Aguilar dans Combien de roses. J'en profite pour faire des gros bisous aussi à vous toutes et vous tous, mais en particulier à Jacqueline. Et tiens, ben, après tout, si on restait avec Alain Aguilar, pourquoi pas? Avec un twist, ça va nous mettre en forme, ça. Un twist le matin de bonheur comme ça. Le twist mène la France. Et on écoute Alain Aguilar de nouveau.

Eh bien, le twist mène la France, c'est très sympa aussi. Voilà, c'était Alain Aguilar au chant et à l'orchestration. Voilà, c'est lui qui fait tout. Hein. Bravo Alain. Eh bien, allez, maintenant, puisque vous êtes, à mon avis, fatigué d'avoir dansé le twist, hein, c'est vrai que c'est pas évident, mais vous l'aimez, hein, vous aimez le twist. Hein, ça se voit dans l'été dansant et dans les balles de nuit, vous êtes demandeur de twist et demandeuse de twist. Et vous avez raison, parce que c'est toujours aussi sympa. Alors, un petit tango pour vous reposer, ça vous ferait du bien. Allez, eh bien, je prends mon accordéon et je vous interprète le tango de Noël. Et je vais le dédier à vous toutes et vous tous, mais en particulier, bien sûr, à qui? À Noël. Noël. Oui, pas le Père Noël, hein. Non. Hein. À Noël et cherchez avec qui. Je vous retrouve après. Cherchez avec qui peut bien aller Noël. Le tango de Noël, Roberto Milesi pour vous.

Tango de Noël, voilà, que j'ai composé avec Emmanuel Roland. Voilà, c'était donc pour Micheline, Noël et vous toutes et vous tous, bien sûr, car c'est un tango que vous appréciez beaucoup. Alors, trompette magique maintenant. Ça aussi, c'est un morceau que vous aimez beaucoup. Et j'ai même mon frère Jean-Pierre qui, l'autre jour, est tombé sur ce morceau et il m'a dit, oh, merveilleux. C'est vrai que pour ceux qui aiment bien les morceaux doux, c'est chouette.

0: bien, c'est avec ce joli morceau qu'on va se quitter, les amis, toujours en mémoire d'Aimable, bien entendu. Donc, toutes les personnes qui m'envoient des messages concernant Aimable, ça me fait vraiment, vraiment, vraiment beaucoup plaisir. Je vois qu'il est toujours aimé, de plus en plus, presque. Merci à vous, les amis. En tout cas, il existera toujours sur IDFM Radio, dans Réveil en Musique. Et puis, bien sûr, André Verschuren et tous les amis de l'accordéon. Pas de problème, tous les grands, il n'y a pas de problème. Et puis, même ceux qu'on connaissait moins, je les passe avec grand plaisir. Pour le moment, eh bien, je vais vous laisser avec Christophe Caron pour la pré-matinale. Je vais certainement lui faire un petit coucou encore aujourd'hui. Mais n'oubliez pas que là, mardi prochain, 14 juillet, je vous attends à Fontenay-Trésigny en Seine-et-Marne pour passer un bon 14 juillet. Voilà, ça va être super. Hein. En plus, ils annoncent du beau temps. Je crois qu'il fera un peu moins chaud. On verra bien, de toute façon. Allez, eh bien, je vous retrouve avec Christophe Caron. À toi, mon cher Christophe, et à tout de suite, les amis.
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2: Bonjour, bon réveil, dernier jour de cette semaine qui a été folle, intense, je l'espère pour vous, pour nous aussi, comme d'habitude, on vous accompagne du lundi au vendredi, l'après-matinale, mais aussi la matinale dans un instant. Bon réveil avec IDFM Radio, bonjour Roberto.
3: Bonjour mon cher Christophe.
2: Vendredi 10 juillet, bonne fête au Ulrich, et aussi une blague pour bien se réveiller, pour se détendre avec Roberto Minesi et le livre de Michel Denisot.
3: Voilà, alors justement une petite blague, carte de sport, puisqu'en fait il y a le foot en ce moment et tout ça. Bon, alors il s'est écrit de la part de Michel Denisot, hein. Certains joueurs de foot sont coiffés comme les moines que l'on voit sur les boîtes de camembert. Bon, on rigole si on veut. Hein.
2: Oui.
3: Moi j'ai rigolé en tout cas.
2: Ça t'a plu?
3: Non, mais c'est de voir ta tête que ça m'a fait rire, parce que t'as pas rigolé. Hein.
2: Non, bah après... ils ont pas tous le crâne rasé.
3: Non, non, non. Non, non, mais c'est bon, c'est comme ça. Hein. C'est comme ça. Bon, j'en trouverai une plus rigolote tout à l'heure.
2: C'est ça. IDFM Radio, l'après-matinale, vous accompagne.

0: Merci d'être avec nous toujours et encore sur LFM Radio Musique et Détente et la chronique de Virginie, l'instant bien-être sur LFM Radio dans un instant. Juste avant le 10 juillet 1999, une équipe de médecins japonais réussit la première transplantation de foie impliquant simultanément 4 patients.
1: Ah, dis donc. Ça, c'est des innovations côté extraordinaire. Hein.
0: C'est impressionnant, c'est fou. Ah, ouais. Et puis on avance, en tout cas dans ce sens-là, depuis quelques années aussi. Hein. On se soigne de mieux en mieux, ah, normalement. Oui. Oui, oui. Même s'il y a de moins en moins de médecins et tout ça, c'est plus compliqué.
1: On n'a qu'à regarder là, comment on vit beaucoup plus vieux, beaucoup plus vieux maintenant. C'est énorme. Hein. Tu vois, moi, je vois même dans mes danseurs, il y a des gens qui dansent à 90 ans, 95 ans.
0: Mais qu'est-ce qu'ils prennent tous les matins, un bon jus d'orange pour tenir?
1: Je sais pas, mais toujours est-il, c'est que ils sont là et en pleine forme, tu vois. Bon, puis après, voilà. C'est la vie. C'est pour ça que je dis quand même, moi je vois mes parents sont morts jeunes, tout autour de moi ils sont tous morts jeunes, et il y a eu une évolution vraiment réelle. Voilà.
0: Merci.
1: Ça va mieux maintenant, quoi qu'on dise.
0: On va retrouver tout de suite Virginie sur IDFM Radio pour l'instant bien-être, IDFM Radio.
2: C'est l'instant bien-être avec Virginie. Bonjour, les villes vues depuis l'espace, le saviez-vous? La nuit, les villes visibles depuis l'espace ressemblent à des constellations artificielles. Les routes lumineuses dessinent des réseaux semblables à des circuits vivants. Certaines zones brillent intensément, tandis que d'autres disparaissent dans l'obscurité totale. Les astronautes décrivent souvent cette vision comme profondément émouvante. Vue d'en haut, l'humanité paraît reliée par des lignes de lumière fragiles. Les frontières deviennent presque invisibles. La planète semble respirer doucement dans le noir. Peut-être alors que regarder la Terre de loin change profondément la perception humaine et qu'on comprend alors à quel point tout est connecté. Et je dirais même plus, à quel point nous sommes tous connectés. Je vous souhaite une très belle journée. Profitez bien des programmes d'IDFM Radio. À demain. C'était l'instant bien-être avec Virginie.

0: Pour refermer la prématinale de ce 10 juillet sur UDFM Radio, une petite blague pour passer une bonne journée.
1: Bah oui, parce qu'il y en a qui prennent quand même le train et qui prennent les transports en commun. Tu vois. Alors c'est quelqu'un qui justement va à l'entretien d'embauche à la SNCF. Tu vois. Alors, et il arrive en retard. Donc il dit, la personne qui le reçoit, il dit, désolé, je suis en retard. Et la personne qui doit embaucher dit, eh ben vous êtes embauché directement.
0: Eh ben oui. Vous avez compris.
1: Bah oui.
0: En règle générale, les transports sont souvent en retard.
1: Il fait l'image de la maison.
0: Quoique, ils ont fait des progrès. Hein.
1: Oui,
0: il y a moins en moins de retard.
1: Toi qui le prends tous les jours, tu le sais.
0: Ça va.
1: Ah, franchement.
0: Ça va de mieux en mieux, en tout cas.
1: Voilà, on aime bien mettre en boîte les choses qui marchent aussi.
0: Hein. Ouais. Merci d'avoir été avec nous. Roberto, vous le retrouverez demain à partir de 6h pour un nouveau Réveil en Musique. Bonne journée. On se retrouve dans un instant pour la matinale. À la semaine prochaine
1: avec grand plaisir.
0: Une nouvelle pré-matinale de 6h30 à 7h du lundi au vendredi sur UDFM Radio. UDFM Radio, soyez les bienvenus, c'est l'heure de l'agenda des villes, les bons plans culturels sur le Val d'Oise, spécial vacances, avec le film sur la piste du Marsupilami, vendredi 7 août sur la commune d'Ony à la tombée de la nuit, entre 21h et 21h30, une séance gratuite à la résidence de la Vionne. C'est une comédie d'aventure avec un journaliste en quête d'un scoop qui s'envole pour la Palombie, accompagné du guide Pablito au cœur de la jungle, il découvre le Marsupilami. Pour en savoir davantage, oni.fr. Rendez-vous cette fois-ci sur la commune de Cergy avec les 24 heures VTT, les 29 et 30 août, un week-end d'endurance, de défis collectifs et de fêtes à vivre jour et nuit en solo ou en équipe. Nouveauté 2026, course ouverte au vélo électrique et gravel, format 6 heures et classement entreprise. Renseignements sur le site 24heuresvttcergy.fr. Et puis jusqu'au 20 septembre, une exposition Mémoire du paysage, Caroline Bouillet et Ariane Fruit offre une réflexion croisée sur la transformation des territoires et la mémoire des lieux entre observation documentaire et imaginaire poétique. C'est au musée Louis Sanlec sur la commune de l'Isle-Adam, ville-île-adam.fr pour en savoir davantage. C'était l'agenda des villes sur UDFM Radio, les bons plans culturels sur le Val d'Oise.

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1: IDFM Radio, bonjour, bon réveil, merci de nous retrouver en ce vendredi 10 juillet. C'est la matinale avec Sonia qui va pas tarder à nous rejoindre. De retour après 15 jours d'absence, le duo du vendredi, Sonia et Christophe, de 7h à 9h30 avec différents rendez-vous. Des invités aussi viendront vous rejoindre entre 8h et 9h. On vous offrira des cadeaux 01 34 12 12 22, des places de cinéma UGC pour découvrir le film de votre choix à n'importe quelle heure. Vous pourrez choisir le titre du film du moment ou un film qui est sorti il y a peut-être quelques semaines ou quelques mois, en tout cas les sorties ciné, ça manque pas puisque tous les mercredis il y a presque entre 15 à 20 films qui sortent. Nous retrouverons aussi bien évidemment comme depuis lundi l'album de la semaine avec le groupe britannique Muse vers 7h45. Ilan est avec nous aussi ce matin exceptionnellement, bonjour Ilan.
2: Bonjour.
1: Je dis exceptionnellement, il a tous les jours puisqu'il a démarré son stage depuis lundi, il vient regarder, il vient observer, tout se passe bien depuis lundi. Qu'est-ce que tu as déjà fait Ilan?
2: Tout se passe bien, j'ai pu assister à des émissions qu'on a fait qui sont déjà passées, j'ai pu aussi aller faire un atelier avec la mission locale à Cergy, dans le Vexin, on a pu faire une émission qui a été enregistrée, donc tout s'est bien passé, et on a pu aussi mercredi, aller à Paris, interviewer des personnes pour la Coupe du Monde de l'e-sport. Ça s'est plutôt bien passé, j'ai vécu 3 belles journées, je suis très content de mon stage et j'espère que ça se passera mieux pour la suite.
1: Tant mieux, ça passe trop vite, hein. C'est pour ça que tu disais hier, alors que c'était mercredi et nous sommes vendredi 10 juillet. Donc une première semaine qui a été presque aux petits oignons. Tu vas continuer ton stage, ça dure combien de temps chez nous?
2: Ça durera un mois, du coup jusqu'à fin juillet, je serai présent avec vous.
1: Eh ben super, merci beaucoup Ilan d'être avec nous, de regarder un petit peu comment se passe notre média et puis d'aller faire aussi des interviews à droite, à gauche durant ce mois de juillet. Avant de parler des anniversaires du jour, on souhaite aujourd'hui une très bonne fête au Ulric et dans un instant, un premier point météo avec Sonia ou moi tout seul, on verra bien. En tout cas, Sonia va pas tarder à arriver pour co-animer la matinale de ce vendredi. Bon réveil.

0: IDFM Radio aussi, comme chaque vendredi, on vous emmènera un petit peu partout en Île-de-France. Nos coups de cœur avec Sonia aujourd'hui, vers 8h50. C'est pas tout de suite, mais quand même, on parlera de la Japan Expo. Les 25 ans, ça a démarré hier. Il y a le Summer Games Tour aussi qui démarre la semaine prochaine. Et puis l'eSport World Cup, on en a parlé il y a quelques secondes très rapidement avec Ilan, puisqu'on a assisté à une conférence de presse mercredi à l'hôtel de ville. Ça a démarré lundi, ça se poursuit jusqu'au 23 août. C'est la première fois que ce championnat de e-sport arrive en Europe. C'est cette semaine intense où vous allez pouvoir rencontrer des joueurs de e-sport, parce que c'est un vrai sport maintenant depuis quelques années. C'est reconnu et c'est actuellement à la porte de Versailles. Mais on vous donnera un peu plus de détails vers 8h50 sur IDFM Radio. Ilan, aujourd'hui, il va faire beau, je crois. Très beau.
1: Il va faire très très beau aujourd'hui.
0: Et très chaud aussi.
1: Très chaud, donc n'hésitez pas à vous protéger, à boire, c'est très important, ce de canicule.
0: 35, 36 degrés, on va voir ça dans un instant avec plus de précision. En attendant, on souhaite un très bon anniversaire à la chanteuse Clara Luciani.

0: aussi à une ex-Miss France. Elle a été élue Miss France en 2022. C'est Diane Lair. Toi, c'est quand, Ilan, ton anniversaire?
1: Le 22 août.
0: Ah bah c'est bientôt.
1: Ouais, bientôt.
0: Dans un tout petit peu plus d'un mois. C'est cool. À tout de suite sur IDFM Radio. On repart maintenant en musique.

0: Radio avec Tina Arena sur IDFM Radio. Bon réveil, bienvenue sur la plus belle des radios du Val d'Oise en DAB+, ou encore sur le 98 de la bande FM. Bonjour Sonia.
1: Bonjour.
0: Tu arrives que maintenant?
1: Bonjour à tous, tout à fait, j'arrive, je suis là, vous m'avez bien manqué, toutes et tous. Et toi Christophe, tu m'as trop manqué.
0: Ah oui, grave, nous aussi, hein. Sans toi on n'a pas pu faire certaines choses et c'était pénible, c'était agaçant.
1: Ah oui, je comprends.
0: On a essayé quand
1: oui,
0: même.
1: Oui, d'accord.
0: Mais ça tenait pas la route comme tout ce que le faire.
1: C'était pas structuré, tu veux dire, voilà, structuré, structurant, ok.
0: Bon, en tout cas, on va passer à la météo, on accueillera quelques informations proches de chez vous, des invités aussi, on parlera de charcuterie, de traiteur, mais aussi de Nini Cosy, une jeune anguénoise qui a ouvert sa boutique dernièrement, en décembre dernier, dans la même rue que votre radio, Rune Mora, elle nous parlera un petit peu de leur activité. Est-ce que ça fonctionne bien l'été, est-ce que c'est un peu au ralenti, il y a moins d'habitants, qu'est-ce qui se vend le mieux, et tout et tout.
1: Oh, on a plein de questions pour elle.
0: 7h24 sur IDFM Radio.
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0: Alors, il va faire beau, chaud encore. Nous sommes toujours en vigilance orange pour canicule. Et les températures grimpent progressivement. On avait plutôt du 32-33 là en début de semaine. Au meilleur de vos très belles et magnifiques journées. Là, ça va quand même s'accélérer. Hein. Un petit peu plus de degrés, notamment aujourd'hui, Sonia.
1: Tout à fait. On est sur une petite lampe de rancement là qui nous propulse vers, alors je dis pas cet après-midi, d'abord je commence par le matin, il fait bon ce matin, il fait 27 à Sarcelles et à Magnan-Vexin, il fait 26 à Marine et Sagy, donc on aère les maisons, on prend l'air, parce que cet après-midi ça grimpe, on va atteindre 34 à Pontoise et Argenteuil, 35 à Viard, mais tu as raison, on est toujours en vigilance orange canicule, on s'hydrate, on
0: reste
1: frais.
0: Donc les 27-28, ça va arriver très très vite sur cette
1: matinée, tout à fait.
0: Et puis tout au long de ce week-end, ça va continuer encore avec des températures de 36 à 37 degrés. Ce sera même comme ça sur cette même lampe de lancement lundi et mardi, 35 à 36 degrés. Il va faire bien chaud. Le soleil va être très très très présent sur ces prochaines journées. Il faudra attendre surtout fin de semaine prochaine pour voir l'arrivée des orages et de la pluie. La matinale sur IDFM Radio, on repart en musique avec The Weeknd, voici A Cry For Me.

0: Un long week-end avec le 14 juillet, mais avec les températures, ce week-end sera fortement perturbé. Des annulations en pagaille, notamment de certains feux d'artifice un peu partout en France, mais pas que en Île-de-France et sur le Val-d'Oise à cause de la chaleur et de la sécheresse. On vous le reprécise, hein, 35-36 aujourd'hui, au meilleur de ce vendredi, puis tout au long de ce week-end aussi, à peu près les mêmes températures. On fait un premier point sur la circulation en Île-de-France. Et on reparle de The Weeknd justement parce que il va perturber la circulation encore tout au long de ce week-end aux abords du Stade de France. Son premier concert ici en Seine-Saint-Denis au Stade de France, c'était jeudi. Et là, il continue encore en ce vendredi, samedi et dimanche. La matinale, soyez les bienvenus, il est 7h30.
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0: Du coup, Sonia, tu vois du rouge, du vert, du orange, surtout du noir avec ce long week-end. Les vacances se poursuivent aussi d'après les prévisions de Bison Futé.
2: Mais je vois. Oui, alors tu l'as rappelé. Il y a les vacances et il y a le pont du 14 juillet. Donc ça veut dire qu'il y a du monde sur la route. Prévoyez d'ailleurs ce vendredi 10 juillet Bison Futé qui vous propose, vous impose, vous suggère fortement de partir avant 8h ou après minuit puisque les axes qui desserrent le quart nord-ouest vers la côte atlantique, la région Auvergne, Rhône-Alpes et l'arc méditerranéen seront complètement saturés aujourd'hui. Alors il y a des tranches horaires, hein. La circulation est très difficile. Aujourd'hui c'est rouge sur le quart ouest de l'Île-de-France et les axes que je viens d'énoncer. Et voilà ce que je vois pour l'instant sur Bison Futé.
0: En ce moment il y a un accident sur la N118. Un poids lourd est impliqué dans cet accident sur deux voies fermées à droite. Des perturbations aussi sur certaines lignes de voies Transilien ou RER, notamment sur les lignes B, C, D, J, H, N et d'autres encore. Elles sont obligées d'adapter leurs horaires de marge de fonctionnement par rapport à la chaleur. Et puis le concert de The Weeknd se poursuit donc ce soir, demain et samedi. Du coup, aux abords du Stade de France en Seine-Saint-Denis, des restrictions de circulation et de stationnement. Et puis aussi, n'oubliez pas, attention, on avait déjà parler du pont Rail, hein, entre Enghien et Soisy, il y aura des perturbations à partir de demain jusqu'au mercredi 15 juillet sur la ligne H du Transilien suite à l'installation d'un nouveau pont Rail. Donc n'hésitez surtout pas à vous renseigner sur transilien.com ou sur d'autres applications. Dans un instant, on écoutera notre album, votre album de la semaine avec le groupe britannique Muse. Tu nous en diras un petit peu plus. Mais juste avant, on continue en musique avec Cœur maladroit et c'est Marine sur la plus belle des radios du Val d'Oise. Elle va chanter cette chanson dans un instant et juste après nous retrouverons l'essentiel de l'actualité proche de chez vous avec un papy qui a failli se noyer et puis d'autres informations un peu plus joyeuses à IDFM Radio.

0: Le retour de la musique dans un instant avec Michael Jackson, s'il vous plaît, en personne, il est là. J'ai très mal fait. D'habitude, je le fais mieux.
1: Oui.
0: Là, je sais pas.
1: C'est la chaleur.
0: C'est ça. Faut bien mettre ça sur le dos de quelque chose à chaque fois. La matinale avec le duo du vendredi en ce vendredi 10 juillet. Merci de nous rejoindre avec maintenant l'essentiel de l'actualité proche de chez vous. Vos dernières informations valdoisiennes. Le flash valdoisien. Jeudi 25 juin, face aux épisodes de canicule de plus en plus fréquents, la climatisation est-elle la solution? Lors du dernier conseil municipal de Franconville, l'équipement des bâtiments communaux en climatisation a été discuté. Il était 16h20 jeudi 9 juillet, donc hier, un septuagénaire a frôlé la noyade à l'île de loisirs de Cergy-Pontoise. Des témoins l'ont sorti de l'eau et l'un d'eux est parvenu à le réanimer. Et puis une simple expulsion locative a débouché sur une importante saisie d'armes, de munitions, de stupéfiants à Gonesse. Les faits se sont déroulés à la mi-juin lors d'une intervention menée par les policiers de la brigade de soutien de quartier aux côtés d'un commissaire de justice. En pénétrant dans le logement, les fonctionnaires ont découvert une importante quantité de produits stupéfiants, de l'argent liquide ainsi qu'une arme. Face à ces premiers éléments, une perquisition a été engagée. Les investigations ont permis de mettre au jour un véritable arsenal. Les policiers ont notamment saisi plus de 7500 munitions de catégorie B et C, une arme de catégorie C, une presse hydraulique ainsi que du matériel destiné au conditionnement et à la revente de produits stupéfiants. C'était vos quelques informations valdoisiennes sur IDFM Radio.
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0: Du rock metal dans un instant avec quelques sorties d'albums et puis nous rendrons hommage à la chanteuse britannique Bonnie Tyler. Tyler, elle nous a quittés il y a quelques heures. On retrouvera quelques-uns de ses plus grands succès sur IDFM Radio. Avant 8h, il y aura quoi aussi, Sonia, au programme?
1: Il y aura l'album de la semaine, parce que j'ai très très envie d'en parler. Le jeu, on a un jeu aussi pour vous faire gagner des places de cinéma, pour aller voir ce que vous voulez, le programme TV, parce que tu nous as fait une petite sélection, et puis on a deux invités.
0: Tout à fait, deux invités, votre soirée télé entre 8h et 9h. Nous souhaitons toujours une très bonne fête au Ulrich, le vendredi 10 juillet sur IDFM Radio. Il est 7h38.

0: Merci Michael d'être passé ce matin sur EDFM Radio, les albums du moment, les sorties du jour.
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0: Avec du bon métal, hein. Ce sont les pionniers du groove métal. Le groupe s'appelle Devil Driver. Ils nous proposent aujourd'hui un nouvel album, leur 11e, Strike and Kill, avec l'excellent Did You Home Grave. Voici Devil Driver. Attention les oreilles sur IDFM Radio. Le groupe américain Devil Driver, aujourd'hui de retour avec un 11e album, et ce morceau, Dig You Home. 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Une autre sélection avec un groupe de rock peut-être un peu moins énervé, My Chemical Romance. L'album s'appelle Danger Days, The True Release of the Fabulous Killjoys. Putain, la vache, pardon. Non, mais c'est compliqué quand même, les mecs, vous pouvez pas assurer, vous donner des titres.
2: Ah, waouh! Oh yeah!
0: Pour quand même. Bon, en tout cas, pour les fans, ils connaissent ce groupe de rock américain et ils nous proposent leur nouvel album. Voici un des extraits de cet album, c'est Nanana. C'est très rock, notre sélection des sorties d'albums de ce vendredi 10 juillet. Hein. Auparavant, c'était Devil Driver. Il y a l'instant, le groupe My Chemical Romance avec un nouvel album qui s'appelle Danger Days, True Leaves of the Fabulous Killjoys. Et puis, on rend un très bel hommage, j'espère, ce matin à une chanteuse qui nous a tous fait vibrer. J'ai vu l'information, moi, hier, et ça m'a un petit peu retourné rapidement. La chanteuse britannique Bonnie Tyler, qui avait notamment participé à l'Eurovision en 2013 avec le morceau Believe in Me. On la savait très affaiblie, elle était malade, hein. Elle était à l'hôpital depuis quelques temps et elle est partie officiellement le 8 juillet. Voici quelques-uns des grands succès de Bonnie Tyler sur IDFM Radio. Oh

0: Believe in Me, sorti en 2013 avec Bonnie Tyler. Vous avez reconnu aussi le tube Total Eclipse of the Earth avec la participation de Karine Anton pour la version française-anglaise de ce tube qui est sorti en 2003, Si Demain, et qui a propulsé la carrière de la chanteuse française Karine Anton. Et puis vous avez reconnu aussi un morceau qui a été utilisé, qui a été revisité par la suite pour les besoins du film d'animation Shrek, le morceau Holding Out for a Hero. C'est dur l'anglais à chaque fois, pardon. En tout cas, merci beaucoup à Bonnie Tyler. Elle continuera à nous faire vibrer à travers ses grandes chansons. La chanteuse britannique nous a quittés officiellement le 8 juillet dernier. Tout le monde a lancé beaucoup de messages au sujet de cet artiste, hein, qui à un moment donné dans notre vie, en tout cas, nous a apporté quelque chose, hein. Ça a bercé, j'ai l'impression, toutes les générations à Bonnie Tyler, hein.
1: Je suis d'accord avec toi. Elle avait une voix quand même très spécifique, très identifiable, qui remuait les tripes, quoi. Elle avait un truc qui prenait au ventre.
0: Bonnie Tyler, qui est née en 1951 et qui nous a quittés là il y a quelques jours sur cette année 2026. Dans un instant, l'album de la semaine, l'horoscope d'Angélique et aussi la question du jour au 01 34 12 12 22 pour gagner des places de cinéma UGC. Et puis cette petite information, une heure consacrée à la chanteuse Bonnie Tyler tout à l'heure entre 11h et midi sur EDFM Radio.

0: 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KOD, chacun sa route, K pour Manu Katché, O pour Geoffrey Orgema et D pour Tonton David, la bande originale du film Un Indien dans la ville. Mimi Sicu et qui d'autre il y avait dans le film?
1: Il y avait Thierry Lhermitte.
0: C'est ça, et
1: Patrick Timsit, oui, tout à fait.
0: C'était trop mimi, trop mignon. Dans un instant, vos informations valoisiennes, toujours encore, des idées de sortie à faire avec notre site partenaire, le journal de François, 7h52, la matinale.
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0: Et cette semaine, nous découvrons le nouvel enregistrement du groupe Muse. Déjà 10 albums au compteur de ce groupe que nous apprécions depuis quelques années. Plutôt rock, mais par moments électro aussi. Muse, tu nous en dis peut-être un petit peu plus ce matin, Sonia ?
1: Oui, ça fait 4 ans qu'on attendait cet album de Muse qui est de retour avec The Wow Signal.
0: The Wow Signal.
1: 10e album, tu l'as rappelé, sorti le 26 juin dernier, un disque de 10 titres qui est en fait inspiré du célèbre Wow Signal. C'était une émission captée en 1977 qui alimente encore aujourd'hui des théories sur une possible vie extraterrestre.
0: Mais oui, il y a
1: incroyable,
0: des extraterrestres. C'est pour ça qu'on veut envahir leur planète.
1: Tout à fait,
0: puisqu'elle n'est pas polluée.
1: Elle
0: est pleine de ressources, donc pourquoi pas aller polluer une autre planète?
1: Très bien, c'est ça l'idée. Donc on est très dans les extraterrestres en ce moment avec Disclosure Day.
0: Voilà,
1: et Muse qui donc manifestement s'inspire aussi peut-être de cette vie extraterrestre. D'ailleurs, dans les morceaux déjà dévoilés, on retrouve Unraveling, Be With You, Cryogen, mais aussi Hexagone, j'espère que je prononce bien.
0: Mais oui,
1: et Night
0: mieux
1: Shift,
0: que moi en tout cas.
1: C'est pas faux. Night Shift Superstar, petit rappel, hein, c'est Muse, c'est ce groupe iconique avec Matt Bellamy au chant et la guitare, Chris Wolfensholm la basse et Dominique Howard à la batterie, un groupe anglais, et avec ce nouvel album, eh bien, on les attend de nouveau sur scène avec une tournée nord-américaine qui est prévue avant de revenir en Europe à l'automne avec The Wow Signal Europea Tour. Parmi les dates annoncées, eh bien, il y aura un petit passage à Paris entre novembre et décembre 2026. J'ai pas encore trouvé les dates, mais on s'approche. Eh bien, on va écouter ensemble The Dark Forest.

0: News à l'honneur depuis lundi sur IDFM Radio. Leur dernier album, Sonia, s'appelle au trio Muse, trio britannique.
1: Est-ce qu'on m'entend? Je suis bien branchée sur les ondes. L'album, c'est The Wow Signal. C'est The Wow.
0: The Wow Signal. Et le titre de ce matin?
1: Ce matin, on a écouté The Dark Forest.
0: Très bien. L'horoscope se prépare avec Angélique. Il est 7h58. On retrouvera aussi le groupe Trio avec Désolé pour hier soir. Mais juste avant, nous allons faire un petit tour sur notre site partenaire, le journal de François, avec des idées de sorties à faire un peu partout en pagaille, quoique avec les fortes chaleurs qui nous attendent pour ce week-end, tout est chamboulé, tout est chahuté, c'est bousculé, presque pas de feux d'artifice, peut-être quelques balles avec les pompiers. En tout cas, vous allez retrouver sur le site du journal de François des tas d'activités à faire, mais sous réserve pour ce week-end caniculaire. Il y a des concerts, des visites thématiques, du cinéma en plein air, ou encore quelques guinguettes, notamment une à Soisy sous Montmorency. Mais pour l'instant, on peut plus trop vous annoncer d'événements culturels, parce que ça s'annule depuis quelques jours, là, depuis mardi, tout le monde annule, comme je viens de vous l'indiquer, les feux d'artifice et autres manifestations. Donc renseignez-vous auprès de votre commune ou allez sur le site du journal de François pour en savoir davantage, vos informations de proximité de la vallée de Montmorency. Et le journal de François qui va faire une petite pause durant quelques semaines. Donc François qui gère ce site, mais bien sûr arrête de fumer, ce site ne mettra plus forcément les informations actuelles, il les reprendra par la suite à son retour de vacances. On va y arriver. Allez, on retrouve maintenant Angélique pour l'horoscope, mais juste avant, c'est Trio avec Désolé pour hier soir. Il est 8h sur IDFM Radio.

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1: La question du jour, elle est là pour gagner vos places de cinéma sur EDFM Radio avec le duo du vendredi, Sonia et Christophe. Vas-y, c'est à toi.
2: Bah oui, alors moi je reste sur la Coupe du Monde, moi.
1: Tu as bien raison, parce que les Bleus ont gagné hier, faut le rappeler.
2: Exactement.
1: 2-0 face au Maroc.
2: Voilà, exactement.
1: Ils se sont bien rattrapés, parce que sur les 45 premières minutes du jeu, il y avait 0-0. Et puis d'un seul coup, les Français se sont réveillés sur la deuxième partie du match. Et voilà, 2-0. Encore une fois, ils affrontaient le Maroc. C'est pas la première fois que la France affrontait le Maroc, je suppose. Si, j'ai vu ça d'ailleurs aujourd'hui sur Internet. Et en règle générale, quand ils sont face au Maroc, ils l'emportent toujours plus ou moins. Ils ont été deux fois ex aequo face au Maroc, et je crois qu'ils ont eu quatre matchs victorieux face au Maroc depuis que la France participe à la Coupe du Monde. Je suppose que ça doit être ça, oui.
2: Merci pour cette historique des rencontres. Je te trouve extrêmement renseigné pour quelqu'un qui n'y connaît pas grand chose au foot.
1: Et donc du coup, demi-finale le 14 juillet pour la France.
2: C'est la demi-finale le 14 juillet pour la France, exact.
1: Et face à qui?
2: Mais je ne sais pas, tu vas me le dire par contre.
1: Alors face au Belge ou face... je ne sais plus.
2: Ça pourrait être la question du jour.
1: Ce soir, c'est qui joue? Je ne sais plus. Il y a la Belgique qui joue ce soir avec je ne sais plus qui.
2: Eh bien écoute, tu peux trouver le temps que je pose la question, parce que grâce à qui on a une Coupe du Monde? Est-ce que vous savez qui est le monsieur, parce que c'est un monsieur, qui est à l'origine de la création de la Coupe du Monde? Si je suis sympa, je vous fais quatre propositions. Est-ce que je fais quatre propositions?
1: Allez, vas-y, c'est beaucoup, quatre propositions.
2: Ouais, c'est beaucoup,
1: c'est
2: mais
1: vrai,
2: je me lance.
1: On a le temps, il est 8h06.
2: Alors, est-ce que c'est Pierre de Coubertin? Est-ce que c'est Jules Rimet? Est-ce que c'est Henri Delaunay? Ou est-ce que c'est Robert Guérin? Allez!
1: 01 34 12 12 22, vous avez la bonne réponse, à vous vos places de cinéma. Allez, aussi, j'enchaîne avec un deuxième, troisième aller. Allez les Bleus, demi-finale pour la France, donc mardi 14 juillet. En attendant, on retrouve maintenant Angélique pour l'horoscope de ce vendredi 10 juillet. Bonjour!
3: Bonjour à tous, bonjour Christophe. Bélier, une décision bien préparée vous permet d'écarter un obstacle sans perdre votre élan. Taureau, un changement de rythme favorise la réussite d'un projet. Restez longtemps en attente. Gémeaux, vos échanges ouvrent des perspectives nouvelles à condition d'éviter toute précipitation. Cancer, une amélioration financière vous permet de solder une ancienne situation administrative. Lion, vous reconstruisez votre vie sentimentale sur un mode plus indépendant et plus joyeux. Vierge, osez vous tourner vers l'avenir en prenant de nouvelles initiatives pleines de créativité. Balance, une proposition inattendue mérite réflexion avant de modifier une routine bien établie. Scorpion, votre persévérance finit par lever les derniers doutes autour d'un projet important. Sagittaire, un compromis intelligent vous évite de prolonger une situation inconfortable. Capricorne, votre sens pratique facilite la résolution impérative d'un problème financier. Verseau, un compromis intelligent vous incite à anticiper un déménagement inévitable. Poisson, une amélioration financière importante vient compenser une séparation officielle. Une excellente journée à tous.
1: Merci Angélique, angélique.fr ou encore idfm98.fr pour retrouver l'horoscope du jour. Et on a retrouvé, voilà, c'est Espagne-Belgique ce soir, match de la Coupe du Monde, et du coup l'un des deux pays qui gagnera ce soir rencontrera la France mardi 14 juillet au moment de la demi-finale. Il est 8h08, une nouvelle fois l'essentiel de l'actualité proche de chez vous sur EDFM Radio. On essaye de vous réveiller jusqu'à 9h30 avec Sonia. Le flash valdoisien. Jeudi 25 juin, face aux épisodes de canicule de plus en plus fréquents, la climatisation est-elle la solution? Lors du dernier conseil municipal de Franconville, l'équipement des bâtiments communaux en climatisation a été discuté. Il était 16h20 jeudi 9 juillet, donc hier, un septuagénaire a frôlé la noyade à l'île de loisirs de Cergy-Pontoise. Des témoins l'ont sorti de l'eau et l'un d'eux est parvenu à le réanimer. Et puis une simple expulsion locative a débouché sur une importante saisie d'armes, de munitions, de stupéfiants à Gonesse. Les faits se sont déroulés à la mi-juin lors d'une intervention menée par les policiers de la brigade de soutien de quartier aux côtés d'un commissaire de justice. En pénétrant dans le logement, les fonctionnaires ont découvert une importante quantité de produits stupéfiants, de l'argent liquide ainsi qu'une arme. Face à ces premiers éléments, une perquisition a été engagée. Les investigations ont permis de mettre au jour un véritable arsenal. Les policiers ont notamment saisi plus de 7500 munitions de catégorie B et C, une arme de catégorie C, une presse hydraulique ainsi que du matériel destiné au conditionnement et à la revente de produits stupéfiants. C'était vos quelques informations valdoisiennes sur IDFM Radio.
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1: Sonia, Christophe vous accompagne pour la matinale de ce vendredi 10 juillet. Bonne fête une nouvelle fois Ulrich. Bon anniversaire à toi. Non, pas à toi,
2: c'est pas passé.
1: C'est déjà passé il y a très longtemps.
2: C'est exactement ça. Non, c'est
1: faudra attendre l'année prochaine pour tes 45 ans, c'est
2: quoi
1: ça.
2: Quoi? Comment? Mais 32 ans, je t'ai dit. Non, mais c'est l'anniversaire de Clara Luciani. Notamment.
1: Elle chante la grenade.
2: Mais tout, elle chante tout. Cette femme chante tout, chante bien, elle est parfaite, j'adore. Voilà.
1: Tu aimes.
2: Je suis une fan inconditionnelle de cette
1: personne.
2: Tous les
1: jours, avant de te lever, tu écoutes un morceau de Clara Luciani.
2: Ah là là, ça me met une patate, tu vois. Là, quand il fait chaud comme ça, un petit Clara Luciani.
1: Ah ouais.
2: Papa, t'es relancé. Voilà.
1: Une bonne transpire.
2: Ah, mais bien sûr, évidemment, la base. Mais comme on s'hydrate beaucoup, on peut transpirer beaucoup.
1: Allez, nous, on va aller boire un petit peu d'eau avant de retrouver vos invités du jour, votre soirée télé. Puis on va faire aussi un nouveau point météo avec encore la canicule. Elle sévit déjà depuis quelques jours, nous sommes toujours en vigilance canicule orange. IDFM Radio, la matinale, nous repartons en musique avec Calogero, un morceau qui est sorti en 1987. Et ben non, il est sorti en 2017, mais le morceau s'appelle 1987.

0: du coup, bah oui, j'ai annoncé comme Calogero sur IDFM Radio. C'était sympa, ça t'a plu. Et tu me disais quelque chose au sujet de Calogero, je sais pas quoi, non? Il y a un musicien que tu connais, qui bosse
1: oui,
0: avec lui.
1: Oui, le fils de Sauvan Delanoë que tu avais reçu, qui oui. est une grande doubleuse française. Un fils qui fait de la basse, qui s'appelle Ruben, et qui a rencontré plusieurs fois Calogero, etc.
0: Bah, tu lui poseras la question, parce que je crois qu'ils seront avec nous pour la dernière matinale de la saison, le vendredi 24 juillet.
1: Tout à fait.
0: Il y aura plein d'autres invités aussi, de nombreuses surprises. Votre soirée télé à 8h15 sur IDFM Radio, notre sélection. TF1 vous proposera le grand quiz avec Hélène Manarino. Des questions de tout style, de tout genre. Vous allez vous affronter, vous allez vous amuser à la maison à 21h10. Il y a du foot aussi, mais bon, ça vous le savez, donc je ne vais pas vous en reparler. En tout cas, il y a le grand quiz sur TF1 21h10. Ou sinon sur France 3, une émission musicale consacrée à Florent Pagny. Tu aimes aussi Florent
1: Pagny? J'adore, oui, j'adore.
0: Savoir aimer.
1: Ah non, mais j'adore. Bon.
0: Qu'est-ce que tu aimes d'autre de Florent Pagny?
1: Ah, tout, là, tu sais, Ligne 13, là, le
0: oui,
1: métro,
0: oui,
1: la Château Léal, tout ça, cet album absolument
0: bien
1: magnifique.
0: Chez...
1: Ah, mais tout, j'adore.
0: Florent raconte Pagny, émission musicale ce soir sur France 3, 21h10. Puis notre dernière sélection sur Sister, vous retrouverez Quasimodo d'El Paris, sorti en 1999, une comédie à 21h10, avec notamment Patrick Timsit. On écoute un extrait de la bande-annonce du film.
2: Et tu faisais quoi? Des vêtements avec leur peau? Des colliers d'anus?
3: Je me faisais des chaussures avec leur nichon.
2: Ouais, admettons. Moi, je les ai coupés en tranches.
3: Et ben moi, un coup, avec mon cousin, je les ai coupés en petits cubes.
0: Voilà. C'est particulier, bon voilà. Une réplique
1: c'était
0: culte
1: une époque.
0: De ce film qui est sorti en 1999, Quasimodo d'El Paris, ce soir sur Sister à 21h10. On va accueillir nos invités dans un instant, mais juste avant, on va vous rafraîchir les idées, parce que comme il va faire très très frais tout au long de ce week-end, on fait un nouveau point météo, Sonia.
1: La matinale, la météo.
0: Du beau, du frais aujourd'hui, hein.
1: Ce matin, il fait globalement frais. Hein. Il fait 27 degrés à Sarcelles, à Vanille.
0: 27 Manille. Degrés, t'appelles ça frais, 20, quoi?
1: Bah, par rapport à ce qui nous attend cet après-midi, je considère que
0: oui,
1: c'est frais.
0: Sûr, hein.
1: Bah, donc là, il fait frais ce matin. Donc, il fait 26 à Marine et Sagy. Et je le disais, c'est le moment d'ouvrir les fenêtres, de s'aérer, etc. Parce que cet après-midi, ça grimpe. 34 à Pontoise et Argenteuil, 35 à Viard. Mais je rappelle qu'on est toujours en vigilance orange canicule. Donc, faites attention à vous. Buvez. Ne sortez pas sans casquette, sans crème solaire, sans lunettes, et on court pas sous le cagnard l'après-midi.
0: Bah non, ça sert à rien.
1: Mais il y en a qui le font, donc faut faire attention.
0: Si jeune, de mourir aussi vite.
1: Non, mais on se rend pas compte en fait.
0: Certains sportifs se disent c'est pas grave, il fait chaud, mais je suis très entraîné, allez, j'y vais. En tout cas, il va faire aussi très très chaud tout au long de ce week-end, des 36-37 degrés. Week-end en plus prolongé avec les festivités du 14 juillet. Les festivités justement vont être plus ou moins perturbées, sécheresse, chaleur, du coup pas mal d'événements annulés, reportés, des feux d'artifice qui n'auront pas lieu. Donc demain, il fera au meilleur du samedi 11 jusqu'à 36 degrés et dimanche jusqu'à 37. Il faudra attendre véritablement la fin de la semaine prochaine pour voir arriver des éclaircies, de plus petites éclaircies avec risque d'orage et surtout de la pluie et la baisse des températures, mais plutôt après le 14 juillet. Allez, on tient bon, hein. On est tous courageux.
1: On s'accroche, il ne faut pas s'énerver.
0: Non,
1: il faut faire tout doucement en étant très gentil. Ça passe mieux.
0: 8h19 sur IDFM Radio, accueillons vos invités du jour.
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0: Et bonjour tout d'abord à Nini Cosy, bienvenue, enchantée de faire votre connaissance,
4: bonjour.
0: Voisine, puisqu'elle est rue de Mont.

0: depuis décembre 2025. Elle a ouvert vraiment son petit endroit cocooning, cosy, comme son nom, Nini, cosy.
1: Oui, exactement.
0: Et en fait, votre prénom, c'est Nial. Hein.
1: Oui, c'est ça.
0: Mais vous êtes déjà un peu quand même dans la cuisine. Hein, et vous aimez surtout bruncher. Hein.
1: Oui, c'est ça. Avant d'ouvrir la boutique, la société existait déjà depuis 3 ans. Donc, je proposais des brunchs que je livrais à domicile. Et ensuite, je proposais des buffets pour des événements privés et professionnels.
0: Et les brunchs, vous les proposez toujours et encore.
1: Exactement,
0: hein.
1: Toujours.
0: Sur commande.
1: Oui, on peut réserver sur le site internet.
0: D'où vient cette passion, justement?
1: En parallèle de mon métier, j'étais chargée de recrutement de base. Et j'ai proposé des brunchs car voilà, c'était une passion. Tous les week-ends, en famille, on se retrouvait pour proposer des nouveautés toutes les semaines.
0: C'est plein de produits faits maison. On va en discuter un peu plus longuement dans un instant. Merci beaucoup, Nini Cosy, d'être avec nous. Donc, rue de Mora, l'adresse exacte, c'est le 18 rue de Mora.
1: Oui.
0: Et ça ouvre presque tous les jours à partir de 10h.
1: Hein. Tous les jours.
0: Tous les jours.
1: À partir de 10h pour juillet et août. Et ensuite, à partir de septembre, on reprend de 8h30 à 19h.
0: 7 sur 7.
1: 7 sur 7.
0: Et nous sommes aussi avec un charcutier traiteur ce matin sur IDFM Radio, JLE, c'est José qui est avec nous, José Lopez Esteves.
2: Oui,
0: ça se prononce bien comme
2: oui,
0: ça, pardon.
2: Ça.
0: Vous travaillez sur le Plessis Bouchard, et depuis combien d'années vous êtes charcutier, boucher, traiteur?
2: Charcutier, traiteur, depuis 2018 je suis à mon compte, et avant j'étais salarié.
0: Très bien, et d'où vient cette passion?
2: Quand j'étais jeune, j'ai essayé plusieurs stages, et après l'alimentaire m'a plu, j'ai commencé en poissonnier, et après la charcuterie, et j'ai toujours continué dans la charcuterie après.
0: Et vous avez laissé de côté le poisson, vous n'aimez plus ça?
2: C'était différent.
0: Vous préférez plutôt le bœuf, le cochon,
2: le
0: poulet?
2: Le cochon surtout, parce que...
0: Votre petit logo, c'est un cochon rose, regarde, Sonia, il est trop mignon.
3: Ah oui, JLE,
0: charcutier traiteur, JLE.
3: Très joli.
0: Et JLE, c'est pour José Lopez. Esteves. Oh là là, j'ai avoir du mal ce matin avec les noms en anglais, les noms espagnols, portugais, les noms qui viennent d'un petit peu partout. Désolé. Hein. En tout cas, vous êtes ouvert aussi presque 7 jours sur 7.
2: Non, c'est le dépôt qui est le laboratoire qui est au Plessis Bouchard, et après on vend sur les marchés.
0: Ah, principalement, vous êtes sur les marchés.
2: Sur les marchés, oui.
0: Et vous êtes déjà venu ici en Enghien sur le marché?
2: Non.
0: On vous a pas proposé?
2: Non.
0: Peut-être un jour, non?
2: Peut-être, mais...
0: Ou c'est à vous de vous proposer aussi?
2: Oui, aussi. Mais après, pour l'instant, je fais 2 marchés à Conflans, à Sannois et à Cormeilles-en-Parisis.
0: L'été, ça marche bien, en règle générale, ça va?
2: Ça va,
0: ouais.
2: Ça va.
0: Vous restez quand même un peu ouvert, il y a quand même papy et mamie qui restent ici.
2: Oh, les papy et mamie, maintenant,
0: pas que papy et mamie, pardon.
2: Maison de campagne, maintenant.
0: Oui, vrai.
2: C'est ça. C'est ceux qui sont actifs, on va dire, qui restent et qui... Voilà.
0: Nini aussi, Nial, ça va. Vous sentez tous les deux quand même une baisse de fréquentation. C'est un peu normal en juillet, en août.
1: Oui, depuis lundi, depuis les vacances.
0: Depuis lundi. Mais il y a quand même une partie de la population qui est là, ou des nouveaux qui se promènent et qui ont envie de boire une bonne boisson, un bon gâteau, ou une belle entrecôte. Hein, ou du pâté, la charcuterie. C'est vrai qu'en ce moment, l'été, ça fonctionne bien, la charcuterie.
2: Oui, ça va. Les marinades, poitrine, côte de porc, travers, et après les crudités. Pimentaise, carottes, des petites salades fraîches, quoi.
0: Il faut savoir que 99,4%, c'est énorme, des foyers français achètent de la charcuterie, dont toi peut-être, Sonia, ou pas.
3: Il y a une période où je mangeais beaucoup de charcuterie.
0: J'ai mangé beaucoup.
3: Voilà, maintenant j'en mangeais un peu moins, mais quand j'en mange, il faut que ce soit de la charcuterie de qualité, notamment celle qu'on trouve au marché. Donc
0: mais ce pourcentage ne vous étonne pas, José?
2: Non, du tout. Il y a les apéros, il y a le saucisson et tout, donc il y a les inconditionnels, on va dire.
0: C'est toute l'année en plus l'apéro.
2: Oui.
0: Hein.
2: Ouais,
0: on n'attend pas forcément l'été.
2: Pas forcément
0: bon, l'été, c'est plus pique-nique, barbecue.
2: Oui.
3: Les raclettes, j'ai envie de vous dire. Sous toute l'année, on mange de la charcuterie en fait. Il y a zéro moment où. Tartiflette, exactement.
0: On peut aller loin comme ça.
3: Ah, on fait toute l'année.
0: Mial, ça arrive des fois, un petit apéro comme ça.
1: Mais moi, c'est dînatoire. Surtout la raclette.
0: Ah, le bon fromage. qui dégouline de partout. On va continuer à échanger avec vous dans un instant sur votre activité. Donc il y a une belle opération aussi avec les charcutiers et traiteurs, puisque vous êtes soutenu par la Confédération nationale des charcutiers et traiteurs, la CNCT, hein, qui vous met en avant là actuellement pour cette période estivale. Et puis Nihal, qui vous met en avant aujourd'hui?
1: Nous on propose, on va dans des salons pour surtout alimenter les événements comme les salons du mariage. Et après ici on fait de la communication sur les réseaux sociaux.
0: Donc c'est bien, il y a la boutique qui a Enghien rue de Mora, mais il y a aussi de temps en temps les professionnels qui font appel à vous pour participer à des salons.
1: Oui, exactement.
0: La matinale, vos invités du jour sur IDFM Radio, c'est toujours le duo du vendredi qui vous accompagne, Sonia et Christophe. On fera un nouveau point sur la circulation aussi en Ile-de-France avec du rouge, du noir. C'est un week-end très chargé, un week-end long avec les festivités du 14 juillet. Juste avant, c'est Boulevard Désert.

0: La circulation maintenant en Ile-de-France sur IDFM Radio, bienvenue.
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0: Les prévisions bison futé, tu les vois, rouge, orange, kaki, vert, en tout cas la circulation dans le sens des retours, c'est rouge et noir aujourd'hui. Hein. En rouge et noir, ça te rappelle pas une chanson, tu connais ça?
2: Mais c'est exactement ça, dans le sens des départs, tu as raison, vendredi, ce jour, c'est rouge, rouge au niveau national et c'est noir, noir en Auvergne-Rhône-Alpes. C'est très saturé.
0: Plus les températures par-dessus.
2: Non, mais rien ne va dans ces informations.
0: Moi, je reporte mon déplacement, ça va pas.
2: Moi, je pars plus.
0: Quoique, quand t'as pris une location, t'as pas envie de perdre les 2-3 premiers jours.
2: Ben, souvent,
0: ça coûte déjà très très cher.
2: Ben oui. Puis t'as la clim dans la voiture, finalement. Tu sais, t'es peut-être mieux dans ta voiture que chez toi, sans clim. Voilà. Je rebondis positif, Christophe.
0: Et dans le sens des retours, est-ce qu'il y a quelques perturbations, un petit peu, quand même, pour ce vendredi? C'est classé vert au niveau national et orange dans le nord, de le Grand Ouest et dans l'arc méditerranéen. Et puis je vous redonne aussi cette information précieuse au sujet de la ligne H du Transilien. Il y a le changement d'un pont rail là en ce moment. Du coup, la circulation elle est perturbée entre Enghien et Soisy. Du coup, des perturbations aussi tout au long de ce week-end sur la ligne H du Transilien du samedi 11 au mercredi 15 juillet. Et puis des perturbations sur d'autres lignes de RER, B, C et D, suite aux fortes chaleurs, des trains supprimés, des changements d'horaire aussi, donc pour vous déplacer, pour en savoir davantage, les applications ou encore les différents sites pour éviter une mauvaise surprise. Il est 8h30, nous faisons un nouveau point sur l'essentiel de l'actualité proche de chez vous et ensuite nous retrouvons vos invités du jour. Flash valdoisien. Jeudi 25 juin, face aux épisodes de canicule de plus en plus fréquents, la climatisation est-elle la solution? Lors du dernier conseil municipal de Franconville, l'équipement des bâtiments communaux en climatisation a été discuté. Il était 16h20 jeudi 9 juillet, donc hier, un septuagénaire a frôlé la noyade à l'île de loisirs de Cergy-Pontoise. Des témoins l'ont sorti de l'eau et l'un d'eux est parvenu à le réanimer. Et puis une simple expulsion locative a débouché sur une importante saisie d'armes, de munitions, de stupéfiants à Gonesse. Les faits se sont déroulés à la mi-juin lors d'une intervention menée par les policiers de la brigade de soutien de quartier aux côtés d'un commissaire de justice. En pénétrant dans le logement, les fonctionnaires ont découvert une importante quantité de produits stupéfiants, de l'argent liquide ainsi qu'une arme. Face à ces premiers éléments, une perquisition a été engagée. Les investigations ont permis de mettre au jour un véritable arsenal. Les policiers ont notamment saisi plus de 7500 munitions de catégorie B et C, une arme de catégorie C, une presse hydraulique ainsi que du matériel destiné au conditionnement et à la revente de produits stupéfiants. C'était vos quelques informations valdoisiennes sur IDFM Radio.
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0: Et avec Sonia aussi, bien évidemment, on a entendu ta voix sur le petit jingle. Hein. C'est toi qui habilles la radio déjà depuis quelques temps.
2: C'est vrai.
0: Avec ta douce et belle voix.
2: Ma douce voix ralentie par la chaleur, Christophe. Tu vois.
0: Mais ça va aller, va le faire en tout cas. On retrouve Nini Cosi dans un instant et JLE Charcuterie Traiteur, vos deux invités du jour. On parle du commerce ici sur notre magnifique département le Val d'Oise. Comment ça se passe justement pour vos commerces de proximité avec les vacances d'été? Qu'est-ce qui se vend le mieux? Qu'est-ce qui se passe un petit peu pour eux? Est-ce qu'ils auront le droit au aussi d'avoir quelques jours de vacances. Je ne sais pas pour Nini Cosy, comme elle a ouvert en décembre 2025. C'est tout nouveau, c'est tout beau. Est-ce que Nini sera ouverte aussi au mois d'août ou un petit peu quand même de vacances?
2: Un petit peu. Ça permet les deux premières semaines.
0: Les deux premières semaines. Elle a bien raison. À tout de suite avec vous deux, avec vous trois sur IDFM Radio. On est quatre en studio en tout cas pour actuellement animer la matinale jusqu'à 9h30. Bienvenue avec maintenant les Négresses Vertes sous le soleil de Bodega.

0: Merci d'être avec nous. Merci Sonia d'être avec nous aussi.
1: Merci Christophe de me faire une place dans ton émission.
0: Jusqu'au 24 juillet, tu viens co-animer la matinale. Ce sera la dernière, hein, le 24 juillet. Après,
1: il faut se reposer,
0: pause,
1: Christophe.
0: Hein, on reviendra fin du mois d'août, le lundi 31 août. En tout cas, vous profitez de nous actuellement sur le 98 de la bande FM, en DAB+, ou encore IDFM98.fr. Nous sommes toujours avec Nini Cozy. C'est une boutique très sympathique, très agréable. Venez voir Nial qui vous propose différentes créations sucrées, salées. Venez boire une petite boisson chaude, un café, une boisson fraîche. Elle fait tout là, vous allez tout voir. Elle sort les ingrédients, elle vous les mélange, elle vous les mixe. En tout cas, tout est fait maison. Hein. Voilà, il n'y a pas forcément de soda avec la grande marque que nous voyons là depuis quelques semaines un peu partout. Cette grande marque, elle prend le monopole à chaque fois puisqu'elle est partenaire de la Coupe du Monde de foot. Il y a même aussi le M, tu sais, la chaîne de fast-food. Hein. On voit que eux.
2: C'est vrai.
0: Comme si qu'on n'en avait pas assez tout au long de l'année. Mais bon, ils ont le monopole malheureusement. Ça aurait été cool de voir en partenariat, tu vois, sur cet événement mondial, Nini Cozy, partenaire de la Coupe du Monde de la FIFA.
2: Ah oui, non,
0: t'as le budget pour, je crois, en plus. Hein.
2: Oui, oui.
1: Voilà. C'est si simple.
0: Quand t'as de l'argent.
1: Quand t'as de l'argent, c'est
2: ça. L'espoir, le rêve, c'est important.
0: En tout cas, à un moment donné, Nial, vous avez eu un petit peu de sous.
2: Oui.
0: Pour créer votre boutique, votre enseigne,
2: Nini
0: Cozy. Vous nous l'avez dit auparavant, vous avez travaillé durant 3 ans pour créer des brunchs.
2: Oui, c'est ça.
0: Donc vous continuez.
2: J'ai développé mon activité de traiteur, exactement.
0: Donc activité de traiteur, plutôt brunch quand même.
2: Oui, spécialité.
0: Principalement, brunch. Voilà, spécialité brunch. Donc toujours sous le nom de Nini Cozy.
2: Oui, toujours.
0: Et qu'est-ce qui a été le déclic pour ouvrir ici une boutique rue de Morat en Guin-les-Bains?
2: J'ai toujours, j'ai voulu avoir une petite vitrine pour vendre surtout mes cookies. Mes cookies sont mes produits phares. Et ensuite, j'ai eu l'opportunité d'être formée en tant que barista et avoir une vitrine et vendre mes produits, tout fait maison. Et en même temps, je peux aussi rencontrer mes futurs clients pour mes événements, donc les accueillir au sein de ma boutique.
0: Est-ce qu'il y a des produits stars en ce moment, justement, sur cette période de l'année? On préfère peut-être manger un petit peu moins de cookies, pardon.
2: Non. Oui, c'est vrai, on a des glaces.
0: Moi, j'adore les cookies, il n'y a pas de problème. Mais c'est vrai, quand il fait chaud, on veut plus de rafraîchissement. Là, on l'a vu, ça a explosé. Hein. Depuis quelques semaines, tu vas pour acheter des glaces à l'hyper du coin, il y en a plus.
2: Oui, on propose des glaces à l'italienne, faites maison aussi.
0: Oh là là, ça fait mal au ventre.
2: Et on a surtout nos boissons froides.
0: Et des glaces à l'italienne, quel parfum?
2: On a vanille chocolat.
0: Donc ça, c'est les best en ce moment.
2: Oui.
0: Les gens viennent se poser. Il y a des petites tables aussi à l'intérieur de la boutique.
2: Oui, bien sûr. On a une vingtaine de places assises.
0: Ah, c'est bon, ça. 20 places. Hein.
1: J'ai une question cruciale en ce moment. Est-ce que vous avez la climatisation?
2: Oui. Pour le confort de tous.
1: Voilà, donc on peut se poser. Il y a une vingtaine de tables et il y a la climatisation.
2: De places assises.
1: Oui,
2: c'est ça, exactement.
0: Merci. Et Nini, par rapport à Nial, je suppose aussi.
2: Oui, on a, moi toujours appelé comme ça.
0: Ah, c'est mignon, Nini, pour Nial.
2: Exactement.
0: Et avant tout ça, et avant Nini Cozy, qu'est-ce qu'il y a eu? Des études aussi dans le secteur du commerce ou pas du tout?
2: Non, pas du tout. J'étais RH. Ouais, j'étais RH et là c'est vraiment.
0: Et ça se passait pas bien? Si, ça s'est bien passé.
2: Si, mais c'est la passion. Tous les week-ends, je livrais mes brunchs dans toute la région parisienne, donc entre le développement de la marque, les courses, la logistique et la livraison. J'ai voulu me demander une rupture au bout d'un an et demi.
0: Et pourquoi Enghien aussi? Parce que vous habitez Soisy, je crois. Hein.
2: Oui, exactement. Enghien, c'est la référence de tout le monde.
0: Ah.
2: C'est les souvenirs aussi depuis toute petite.
0: Donc, le cinéma, les glaces, le lac.
2: C'est ça. C'est la référence.
0: Durant le festival du jazz qui a eu lieu la semaine dernière, ou même avant, il y avait eu aussi un concert sur le lac d'Enghien-les-Bains.
2: Oui.
0: Il y a les festivités aussi qui vont attirer pas mal de monde, sauf peut-être ce week-end. Désolé parce que les animations sont même annulées ici, certaines sur Enghien-les-Bains. Pas toutes, mais certaines. Je préfère le repréciser quand même, puisqu'il va faire très très chaud. Quand il y a justement des animations de cette ampleur, ça attire aussi une nouvelle clientèle qui se balade peut-être un peu plus,
2: oui.
0: Notamment rue de Mora.
2: On a beaucoup de touristes, beaucoup. Je leur demande même d'où ce qu'ils viennent. Ils peuvent me donner des villes comme Meaux, Saint-Germain-en-Laye.
0: Meaux dans le 77.
2: Ah oui, j'en ai eu Créteil. Vraiment, on a beaucoup de touristes.
0: Ça fait plaisir.
2: Oui.
0: Il faut qu'ils reviennent après.
2: Eh ben c'est ça.
0: Parce que le plus dur pour vous, on va poser la question aussi au charcutier traiteur dans un instant, c'est de fidéliser une clientèle. C'est d'avoir des nouveaux, bien évidemment, sûr. Mais aussi de fidéliser.
2: Oui, bien sûr. Après, on a quand même une belle clientèle de proximité entre les commerçants, les Anguénois. Donc oui, on a déjà nos clients fidèles.
0: Qu'est-ce qui fait qu'aujourd'hui Nini Cozy est bien représentée dans la ville d'Enghien-les-Bains ?
2: Alors déjà notre accueil, je pense que c'est vraiment notre point fort. On veut vraiment instaurer une ambiance très cosy et aussi nos produits faits maison. J'y tiens. C'est pour moi c'est super important. C'est fait avec amour et on essaie vraiment de le faire sentir à tous nos clients.
0: Et il y a aussi de temps en temps de Oui, tout le temps, je veux dire, mais par exemple, est-ce qu'en septembre, vous allez créer un nouveau dessert, une nouvelle boisson ?
2: Bien sûr.
0: Ça aussi, constamment, vous
2: Exactement.
0: Prenez des notes, vous réfléchissez à mettre en place
2: des
0: nouveautés.
2: Exactement, on a des créations. Là, par exemple, pour cet été, on a une nouvelle salade, une salade de pastèque feta qui est excellente. On a une boisson froide, voilà.
1: J'ai soif.
0: C'est vrai qu'on ne déjeune pas, nous, le matin. Comme on se lève très tôt, on déjeune beaucoup plus tard. Voilà.
2: Donc, oui. On crée constamment des recettes.
1: Et vous êtes ouvert tous les jours de la semaine ?
2: Tous les jours.
0: Oui, elle l'a dit, 7 sur 7.
1: Mais justement, je voudrais le redire parce que je trouve ça vraiment exceptionnel.
2: Ouais.
1: De quelle heure à quelle heure peut-être ?
2: Alors, la semaine en dehors des vacances scolaires, c'est 8h30, 19h.
1: D'accord.
2: Et le week-end, on ouvre à 10h30.
1: Merci pour ces précisions.
0: Et nous sommes toujours avec José Lopez Estevez qui gère la charcuterie JLE au Plessis Bouchard. Donc vous nous l'avez dit, c'est une passion qui vous anime depuis toujours. Bien évidemment, quand on travaille de la viande, faut un CAP, faut des diplômes spécifiques, et il faut savoir bien couper. Vous maniez aussi des gros, des petits, des moyens couteaux. Vous faites pas peur des fois vos clients ?
3: Non, ça va.
0: Non,
3: ils sont habitués.
0: Il y a des découpes précises en plus, que ce soit pour le porc, que ce soit
3: on fait
0: pour.
3: Que du porc en charcuterie.
0: En charcuterie.
3: En charcuterie, il n'y a que du porc.
0: D'accord, principalement.
3: C'est les bouchers qui font du bœuf, de l'agneau et du veau.
0: Et donc, vous êtes combien aussi au sein de la boutique ? Vous n'êtes pas tout seul ?
3: Non, mais il y a moi, 3 salariés et un apprenti.
0: Là, en ce moment, vous travaillez beaucoup de saucisses pour les barbecues ?
3: Saucisses, marinades et beaucoup de salades.
0: Des brochettes aussi ?
3: Un petit peu.
0: Vous les faites maison ?
3: Oui, mais là, avec les chaleurs, les gens, ils hésitent à faire cuire, donc c'est plus du froid.
0: Plus du froid.
3: Jambon blanc, rôti de porc froid, des salades, carottes, pimentaises, voilà.
0: Mais sinon, qu'est-ce que vous créez comme type de saucisses ? Il y a merguez, chipolata, mais dedans, vous rajoutez des épices, vous avez votre recette à vous aussi ?
3: Oui, on a tous nos recettes. Après, on fait des saucisses au curry, piment d'Espelette, au chorizo aussi. Voilà, après, on fait pas trop non plus, parce qu'on alterne. Toutes les semaines, on fait les classiques, nature, chipolata, et après, on fait une spécialité à côté. Parce qu'après, sinon, il faut des étalages énormes.
0: Et vous avez quelque chose de spécifique aussi, spécialité locale ?
3: Cette année, on a commencé à faire de la copa et viande de grison maison.
0: Tout ça vient d'un petit peu partout en France, principalement ?
3: Le porc, ça vient de chez Valgrin, dans la vallée du Perche, et qu'on reçoit le matin et qu'on travaille après, qu'on sale, qu'on sèche, et ainsi de suite. Poitrine fumée, viande de grison, tout, voilà.
0: Et les étals, ça représente quoi, à peu près ? Regardez, là, notre studio, est-ce que c'est à peu près ça ? Est-ce que vous pourriez prendre notre studio comme magasin, comme boutique ?
3: C'est un peu petit.
0: Pourtant, ça va, Niel, c'est généreux pour accueillir du monde. Mais oui, il vous faut plus de place.
3: Marché, oui. On a une quinzaine de mètres carrés linéaires à peu près.
0: Oui, c'est vrai, je dis toujours boutique, mais il n'a pas de boutique.
3: Non.
0: C'est dans les marchés.
3: Oui.
0: pardon, mille excuses.
3: Il n'y a pas de souci.
0: Mais boutique un jour peut-être ou pas du tout non, ça n'a jamais été en tout cas l'objectif, c'était
3: non,
0: sur les
3: non,
0: marchés.
3: Non, puisque j'ai fait mon apprentissage en boutique, j'ai appris beaucoup de choses en boutique, mais après c'est les contraintes des horaires.
0: Donc les marchés c'est tous les jours quand même ou...
3: C'est tous les jours, mais à 14h c'est fini. Donc on rentre, après on prépare pour le lendemain, et après ça nous permet d'avoir une vie de famille à côté. Tant qu'en boutique,
0: quand même,
3: c'est
0: un petit peu.
3: De 7h le matin jusqu'à 20h le soir. Quoi.
0: Et le labo donc voilà. Se trouve au Plessis Bouchard, et très tôt le matin, vous confectionnez. Comment ça se passe un petit peu? Vous tuez la bête
3: Non, c'est déjà arrivé.
0: Quelle horreur, mais bon.
3: On reçoit des demi-cochons qu'on retravaille, on fabrique nos jambons blancs. En 2023, on est arrivé au concours de Pays de la Loire 26e France.
0: Bravo!
3: Donc, l'année dernière, j'ai pas pu en participer parce que j'ai ma fille qui est née au mois de septembre, donc c'est à ce moment-là le concours, donc j'ai pas pu participer. Mais l'année prochaine, là, au mois de septembre, on va reparticiper pour voir ce qu'il en est.
0: Il y a des concours de temps en temps ou pas?
2: Non, là, pas spécialement.
0: Non, du meilleur cookie. Du meilleur je sais pas quoi, matcha.
1: Matcha latte.
0: On rappelle, le matcha, c'est quoi comme boisson? C'est pas du tout une création de chez nous, ça. Hein.
2: Non, pas du tout, c'est non. Japonais.
0: Voilà, c'est japonais, ouais, mais c'est très tendance.
2: J'ai des bons retours sur le matcha. Il est assez excellent, donc avec des fruits, avec des sirops, même le matcha simple. Donc, il fonctionne très bien.
0: Il y a le bubble tea aussi. Hein.
2: Oui, c'est vrai que c'est assez tendance.
0: Ça, c'est une boisson très rafraîchissante avec des billes dans le fond. J'arrive jamais à attraper les billes avec la paille.
2: Très tendance aussi.
0: Ça aussi, ça fonctionne très bien. Vous restez avec nous sur IDFM Radio. Nous sommes toujours avec Nial de chez Nini Cosy à Enghien-les-Bains et aussi JL Charcuterie Traiteur. Et c'est José Lopez Esteves qui est avec nous ce matin sur IDFM Radio. On repart en musique. On écoutera religieusement les bons plans en Île-de-France, les coups de cœur de Sonia avec la eSport World Cup actuellement ici à la porte de Versailles. Grosse compétition, c'est énorme, c'est la première fois en Europe. Tous les accros de jeux vidéo se donnent rendez-vous durant cette semaine. Juste avant, nous repartons en musique avec Pedro Capo. Il est presque 8h50 sur IDFM Radio.

0: Rotterdam.
1: La matinale sur IDFM Radio, maintenant, on vous emmène aux quatre coins de l'Île-de-France. Les coups de cœur, les idées de sortie de notre chère Sonia en ce vendredi 10 juillet sur IDFM Radio. On commence tout d'abord avec les 25 ans de la Japan Expo, événement très attendu par moi, par toi. On y va d'ailleurs ce week-end avec nos enfants. Ah, toi, t'adores la culture japonaise.
2: Non, j'adore, effectivement. La Japan Expo, c'est du 9 au 12 juillet au Parc des Expositions de Villepinte. C'est l'événement des, comment on dit, des Japan Maniacs, non?
1: Ouais,
2: si comment on peut appeler ça? Voilà, bon, bref.
1: De tous ceux qui adorent la culture japonaise et pas que...
2: Et pas que, non, mais c'est quand même...
1: Parce qu'il y a des espaces musique, des espaces jeux vidéo, des espaces manga, c'est une vraie gigantesque fourmilière.
2: Avec tout le monde en cosplay, on peut venir déguiser. Et cette année, il y a un invité exceptionnel, Yoshiki, qui sera l'invité de ce 25e anniversaire déjà de la Japan Expo, du 9 au 12 juillet, au Parc des Expositions de Villepinte.
1: Prenez le RERB pour y aller, de préférence, ou en voiture. Et puis, vous allez voir un royaume complètement féerique, avec notamment toutes ces personnes qui sont habillées en Dragon Ball, en Sailor Moon, en Shrek, le cosplay, c'est tout.
2: Et tout.
1: Voilà.
2: Et pas n'importe quoi, t'allais dire, et c'est de tout.
1: En tout cas, c'est les 25 ans de la Japan Expo tout au long de ce week-end. Parlons maintenant du Summer Games Tour 2026 qui démarre la semaine prochaine.
2: Exactement, c'est le festival itinérant du jeu de société du 15 juillet au 25 août qui repart sur les routes de France avec 12 étapes gratuites pour faire découvrir aux familles des jeux, des jouets et des licences qui marqueront l'été 2026. De Paris au lancement de la tournée jusqu'à Vichy pour la clôturer, vous retrouverez toutes les dates du Summer Game Tour sur le site du Summer Games Tour. Au programme, 100 jeux à tester en libre accès, des animations XXL, des jeux familiaux et la présence de grandes marques du secteur du jouet.
1: Et notamment à Paris, mercredi et jeudi prochain, à la mairie du 9e arrondissement, rue de Rouault, avec entre autres un escape game consacré aux chiots de la Patte Patrouille à l'occasion de la sortie du nouveau film La Patte Patrouille qui sera en salle le 5 août. Là, venez tester vos connaissances à travers cet escape game dans le cadre de la Summer Games Tour, et c'est un événement totalement gratuit. Et puis en ce moment aussi, tous les champions du monde sont réunis pour la compétition de e-sport, Sonia.
2: L'e-sports, parce qu'il y a un S à la fin,
1: oui,
2: World Cup 2026 qui pose ses arènes cette année en Europe, et c'est donc une compétition du jeu vidéo entre joueurs ou en équipe, en ligne ou en présentiel. Ça se déroule du 6 juillet au 23 août au Paris Expo Porte de Versailles. 7 semaines de compétition avec plus de 2000 joueurs, 200 clubs, 100 nations, 24 jeux et une dotation record de plus de 75 millions de dollars. Les couleurs françaises seront défendues à domicile par Vitality, Carmine Corp et Gentlemat, avec des titres emblématiques comme Trackmania et Rocket League au programme. Et Mohamed Al-Nimer, le directeur commercial, nous parle de cet événement mondial.
3: C'est beaucoup de compétitions, 3 à 4 compétitions chaque semaine. Des finales qui se dérouleront le week-end. À démarrer par le vendredi, ensuite samedi et dimanche en fonction des différentes compétitions. On a différentes arènes à Porte de Versailles. Où les fans pourront venir, et en plus des arènes, donc des compétitions sportives, on a aussi un festival assez immersif pour les jeunes, pour les familles, pour venir découvrir le monde de l'e-sport et du gaming. Et ensuite on aura des activations autour de la ville de Paris, parce qu'on veut avoir un impact positif sur toute la communauté, un impact économique et social, et on aura aussi pas mal de surprises assez sympas pour la communauté de l'e-sport française et parisienne.
2: C'était Mohamed Al-Nimer, le directeur commercial de l'événement Esports World Cup 2026 qui se déroule du 6 juillet au 23 août au Paris Expo Porte de Versailles.
1: Il y a 2000 participants qui participent à cette grande compétition pour la première fois en Europe. Truc de fou.
2: C'est dingue.
1: Merci en tout cas pour ces idées de sortie, ces bons plans. Rendez-vous la semaine prochaine pour encore nous faire voyager à travers l'Île-de-France. IDFM Radio, 8h56. Vive les Bleus, ils ont gagné. Ah là là, quel soulagement quand même hier soir. 2-0 face au Maroc. C'était intense. On n'en pouvait plus d'attendre. Et ça y est, les Bleus en demi-finale. Ce sera mardi 14 juillet face à la Belgique ou face... à l'Espagne.
2: Et oui.
1: L'Espagne joue ce soir face à la Belgique. Le match est diffusé, bien évidemment, sur M6. Et pour célébrer ça, bravo Shakira, die. 8h57. En plus, elle a posté un joli petit message. Elle encourageait surtout Mbappé et l'équipe de France. Et ces encouragements, eh ben, ont donné beaucoup de force aux Bleus et ils ont gagné hier.

0: La matinale d'Aïe d'Aïe avec Shakira et Burna Boy, un des hymnes de cette Coupe du Monde de foot. On parle du foot, on n'arrête pas. Ça va, nous, on n'en parle pas trop, hein. À petite dose. Hein. Puis on n'est pas là pour analyser parce qu'on n'y connaît pas trop. Hein.
1: Ah non, on avait Naël avant.
0: Naël.
1: Parce que c'est Naël qui nous faisait des chroniques foot. Mais c'était bien.
0: Il
1: ne
0: peut plus venir parce que il travaille cet été. Mince. C'est un jeune, il a 18-19 ans. Donc du coup, il s'occupe d'enfants en ce moment.
1: D'accord.
0: Il est dans un centre de loisirs.
1: Ah, ça, c'est sympa.
0: Il a son BAFA et tout. Et il leur propose des activités en ce moment.
1: Foot, des activités
0: de
1: 9, foot.
0: De 9h jusqu'à 18h. Et le soir, il regarde le foot. Je ne sais pas de quel état il est au réveil le matin pour s'occuper des enfants. Parce que hier, le match, il s'est fini à quelle heure, Nial?
2: Il était minuit.
0: Oh, ouais, ah, bah, ça fait tard quand même, minuit. Hein.
1: Oui.
0: Tout le monde l'a regardé ici, sauf Sonia. Oui. José, vous n'avez pas regardé le match?
3: Non, je me suis endormi dans la télé.
0: France-Maroc. Moi, j'ai regardé. En même temps, je regardais un film d'horreur, hein, comme je te disais. Mm. Parce que je suis abonné à Canal+. Bon, bref. Depuis quelques années, et j'ai regardé en même temps un film d'horreur. J'adore les films d'horreur, donc voilà. Et comme j'ai pas pu en voir un hier dans les salles obscures parce que j'ai loupé ma séance, j'étais vénère. Et du coup, je me suis dit, je vais me rattraper sur Canal+. Et donc voilà. Je vous raconte pas le film parce que c'est tellement
1: non,
0: atroce.
1: Ne me raconte pas parce que ça me terrorise à ouais, chaque fois. Il adore, aussi. Il est là, ouais, je regarde. Non, je ne veux pas savoir.
0: En plus, moi qui ai des enfants,
1: t'as
0: toi aussi, bah, j'ai eu peur surtout qu'à chaque fois dans les films d'horreur, c'est quoi?
1: Ouais, c'est toujours des enfants.
0: Il y a
1: mais ça, je comprends pas. Il doit y avoir une explication. Bon, on fera qu'on fasse une
0: ouais,
1: chronique
0: on va
1: là-dessus.
0: Faire une
1: pourquoi
0: là-dessus,
1: autant d'enfants dans les films d'horreur?
0: Pas de problème. IDFM Radio 9h02, la question du jour avec vos places de cinéma UGC à gagner. Et tout de suite, une nouvelle fois, pour la deuxième fois en ce vendredi 10 juillet, l'horoscope du jour avec Angélique. À quelle sauce allez-vous être mangé?
4: Bonjour à tous. Bonjour Christophe. Bélier, une décision bien préparée vous permet d'écarter un obstacle sans perdre votre élan. Taureau, un changement de rythme favorise la réussite d'un projet. Restez longtemps en attente. Gémeaux, vos échanges ouvrent des perspectives nouvelles à condition d'éviter toute précipitation. Cancer, une amélioration financière vous permet de solder une ancienne situation administrative. Lion, vous reconstruisez votre vie sentimentale sur un mode plus indépendant et plus joyeux. Vierge, osez vous tourner vers l'avenir en prenant de nouvelles initiatives pleines de créativité. Balance, une proposition inattendue mérite réflexion avant de modifier une routine bien établie. Scorpion, votre persévérance finit par lever les derniers doutes autour d'un projet important. Sagittaire, un compromis intelligent vous évite de prolonger une situation inconfortable. Capricorne, votre sens pratique facilite la résolution impérative d'un problème financier. Verseau, un compromis intelligent vous incite à anticiper un déménagement inévitable. Poissons, une amélioration financière importante vient compenser une séparation officielle. Une excellente journée à tous.
0: Merci beaucoup à toi, Angélique, à vous. Je sais plus, je la tutoie. Le vendredi, on se lâche, on a envie de tutoyer un petit peu tout le monde. Hein. Sonia, n'est-ce pas, hein?
1: Oui, vous avez raison, Christophe.
0: Très bien. On ouvre à ton info insolite dans un instant, on fera un nouveau point météo. Qu'est qu'alors,
1: hein? Tu as très bien résumé la météo.
0: 36, 37, même voir un petit peu plus tout au long de ce week-end. Puis Nial, elle était surprise parce qu'effectivement, il y aura pas mal d'événements qui seront annulés à cause des fortes chaleurs. Donc, c'est pas dit que ce week-end à Enghien, il y ait tout. Il y aura peut-être quelques événements. En plus, c'est l'ouverture de l'événement Festivité à Enghien, comme chaque année. Il y a des concerts, il y a différentes animations, il y a plein d'autres choses aussi. On a vu aussi depuis 2-3 jours là sur les réseaux sociaux, Facebook, Instagram, à Herblay-sur-Seine, le feu d'artifice n'aura pas lieu, il est reporté ou carrément annulé. Il y a un feu d'artifice par exemple sur notre commune du Valois, je me souviens plus laquelle, elle sera carrément reportée en quelque sorte, la fête nationale, ce feu d'artifice au moment des journées européennes du patrimoine, entre le 19 et le 20 septembre, mais on n'est pas à l'abri que le 19 septembre il fasse non plus une canicule.
1: Non, il va neiger.
0: Il va carrément.
1: Tu vois, c'est-à-dire là, on est un peu dans les extrêmes. Donc moi, je te prédis des ouragans et de la neige en septembre. Voilà.
0: D'accord. Bah voilà. Pourquoi pas. On va faire ça comme ça. De toute façon, regarde, on a l'impression qu'on a un temps marocain ou un peu tunisien dans ces pays-là. Il fait beau et chaud presque tout le temps et il n'y a pas forcément de la pluie. On a l'impression que, tu sais, c'est eux qui vont récupérer finalement nos températures, tout ce qu'on on vit, neige, etc. Et nous, on va avoir finalement de plus en plus sur les prochaines années que du soleil. ça se trouve on va déménager, on ira habiter au Maroc et puis les Marocains viendront habiter ici. Non,
1: je... on sera des exilés climatiques.
0: Voilà, on changera de oui. pays, on signera un pacte pour quelques années, puis dès que ça redeviendra à la normale, on retournera chez nous et puis eux aussi inversement.
1: C'est peut-être le sens de l'histoire.
0: Peut-être.
1: On verra.
0: On n'en sait rien.
1: Qui a raison.
0: En tout cas, ce matin, on parle de vos commerces de proximité aussi. Nous sommes toujours avec Nihal de chez Nini Cozy. Nihal, c'est N-I-H-A-L. Mmh. Et Nini, c'est Nini, comme ma tante qui s'appelle Nini. Elle s'appelle Annie, mais on l'appelle Nini. N-I-N-I. Et nous sommes aussi toujours avec José Lopez Estevez, qui lui est charcutier traiteur sur la commune du Plessis-Bouchard. Et Nihal, elle est à Enghien-les-Bains. Dans notre rue, c'est une voisine depuis décembre 2025. Juste avant d'échanger avec de nouveau vos invités du jour sur IDFM Radio, voici Alex Warren.

0: Merci d'être avec nous sur IDFM Radio. Bon vendredi, bonne fête Ulrich. La matinale vous propose dans un instant l'info insolite de Sonia. Elle est de retour, Sonia, aujourd'hui. Elle sera là la semaine prochaine et aussi pour la dernière matinale de la saison du vendredi 24 juillet. Je compte sur toi, parce que la semaine prochaine, on aura des beaux gosses qui seront là.
1: Ah,
0: on continue
1: oui.
0: à parler de l'élection Mister France Île-de-France.
1: Mais c'est pas passé.
0: Il y a encore... Non, l'élection, elle aura lieu en octobre. Et là, on connaît déjà la liste des candidats. Depuis quelques semaines, ils viennent à notre micro. On aura aussi Miss Planète, qui est une compétition comme Miss France. Donc on aura de belles femmes et de beaux hommes la semaine prochaine dans la matinale. Et puis le vendredi 24, beaucoup d'autres surprises à découvrir, avec un petit retour en arrière, avec des invités qui ont fait les belles heures de cette dernière saison de la matinale entre septembre et juin. En tout cas, ce matin, nous sommes toujours avec Nini Cosi. Merci d'être avec nous, Nial, hein, qui est la fondatrice de cette enseigne. Hein. Ça y est, la boutique, tu te rends compte, depuis décembre 2015, elle est toute contente parce que pendant 3 ans, bah, elle courait partout avec son petit véhicule pour apporter des brunchs. Et puis là, ça y est, elle est posée 7 jours sur 7. Elle vous propose du sucré, du salé. Donc on peut venir déjeuner.
1: Bien sûr.
0: Petit déjeuner.
1: Bien sûr.
0: Dîner, peut-être pas trop.
1: Ouais, non.
0: Non. Mais il y a quand même, comme je disais, du salé avec des salades, des plats chauds aussi, quand c'est la période. Non, pas trop
1: de plats chauds. On a des sandwichs.
0: Des sandwichs.
1: Oui.
0: Des sandwichs avec plein de garnitures, fromage, salade, viande, poisson, végé, vegan, sans gluten, des produits avec aucun pesticide, des produits bio. On peut aller très très loin comme ça.
1: Oui.
0: Non, mais il y a aussi une clientèle qui demande, ça peut être vegan, végie.
1: Surtout le sans gluten.
0: Sans gluten.
1: Oui, ça revient très souvent, donc c'est prévu.
0: Génial. Du coup, vous fournissez où, par exemple, justement, pour le pain ou d'autres de vos ingrédients?
1: Oui, on travaille avec Mouillette à Enghien.
0: Ah oui, cool. C'est bien, vous travaillez entre vous.
1: Exactement, donc on a du bon pain au levain pour nos sandwichs.
0: Très, très bon sandwich à découvrir. Vous en éditez peut-être 3-4 par jour, à peu près.
1: Oui, c'est ça. On fait une bonne commande pour la semaine.
0: Mais c'est sandwich baguette ou c'est plutôt club sandwich avec
1: fait club sandwich.
0: Club sandwich, c'est le pain de mie, c'est ça?
1: Oui, c'est ça.
0: Aux céréales, sans céréales.
1: Avec du pain de campagne.
0: Sans croûte, avec croûte. On peut aller très loin là aussi. Hein. Sans sel, moins de sucre ajouté. C'est un peu le même... C'est pas un problème, mais je veux dire, aujourd'hui, en tout cas, la consommation des consommateurs a changé. Il faut qu'on réduise aussi tout ça. Moins de sucre, moins de gras. Bon, la viande, il y a du gras, c'est normal, parce que on a besoin, quand on fait cuire une viande, qui est quand même un peu de gras pour relever le goût.
2: Oui, pour donner du goût, oui.
0: Pour lui donner aussi de la consistance. Mais du coup, vous le voyez, on met peut-être un peu moins de sel aussi.
2: On a baissé les taux de sel aussi, donc il est gras aussi dans certaines fabrications. On met moins de gras et comme ça, parce que les gens, ils veulent que du maigre.
0: Même au niveau de vos salades aussi, faites très attention.
2: On fait beaucoup de crudités, mais sans viande.
0: Et crudités en ce moment, c'est tomates, concombres.
2: Concombres, tomates, pimentaises, carottes, museau, tout ce qui est froid. Tout ce qui se mange froid, voilà.
0: Et qui est facile à emporter au pique-nique.
2: Aussi.
0: Vous avez des gens qui sont pressés, qui viennent là, par exemple, vers midi et demi, et qui disent, oh là là, j'ai des amis, ils m'ont invité là, ils m'ont prévenu tardivement, je dois ramener quelque chose pour le pique-nique, il vous reste pas quelque chose. Vous avez toujours, normalement, à midi.
2: Oui, il reste
0: quelque chose quand même.
2: Il reste toujours quelque chose, il reste des jours
0: à midi,
2: salades,
0: même s'il y a une forte affluence.
2: Oui, il reste toujours des salades. De toute façon, on finit rarement à sec, on va dire ça comme ça.
0: Donc vous essayez d'approvisionner régulièrement pour jamais.
2: On essaie de prévoir une quantité pour la matinée et voilà quoi. Après, si c'est fini, c'est fini. On en fabrique pour le lendemain, mais sinon, bah après, c'est pour nous et les employés à manger.
0: Et les restes, ah oui,
1: bon, ah voilà,
0: ça y est, vous avez répondu à la question. Donc,

0: les filles avec qui je travaille, évidemment, toute l'équipe. Mais après, là, avec l'expérience, on a la quantité, on sait à peu près.
1: C'était aussi ma question. Justement, avec l'expérience, vous savez, et aujourd'hui, vous faites de moins en moins de gaspillage.
2: Oui, à force, on connaît la clientèle, les besoins, et on essaie de réduire les quantités, justement, par rapport à avant, quand on a débuté, parce qu'on arrive à gérer à peu près ce qu'on va vendre à peu près. Donc on fabrique en sorte de pas en faire de trop pour pas en jeter.
1: C'est un sacré jeu aussi, hein, en quelque sorte, parce qu'effectivement, il faut en donner suffisamment aux consommateurs, mais derrière, il faut pas trop jeter non plus.
0: Non.
1: Parce qu'un client qui arrive dans une boutique, Sonia, tu sais bien, si on voit rien sur les étals, on se dit mais...
2: Il n'y a rien.
1: Il est 16h, il n'y a rien, qu'est-ce qui se passe? Non.
3: Moi, je me dis, waouh, ça doit être vachement beau, il n'y en a plus. Voilà.
1: Oui, d'accord, ok. Ouais, mais quand tu arrives, tu as envie quand même d'acheter un gâteau, tu as envie d'acheter une baguette, tu as envie d'acheter plein de choses. Et si tu vois rien des 16h, tu te dis, tu fais demi-tour, finalement, tu vas chez le voisin d'à côté. C'est pas évident, hein.
3: Non, mais à doser, ça doit vraiment être très difficile.
4: Casse-tête. Surtout dans les débuts.
1: Surtout au début, oui, parce que quand on ouvre, soit ça peut marcher d'un seul coup, et donc du coup, tu es à court, ou soit ça marche. Chouille et puis t'as trop et du coup tu t'es pas obligé de jeter mais tu vas manger ça pendant plusieurs jours, tu mets ça au congèle. Donc c'est pas simple, c'est pas évident. Moi j'ai cette expérience là il y a quelques années avec une de mes ex-copines, je raconte des fois ma vie, j'ai le droit, non?
3: Tout à fait, c'est ton émission, fais ta place.
1: Avec son frère, elle a ouvert une pizzeria à Libourne, proche de Bordeaux, vous voyez où c'est. Et ben le premier jour c'était hallucinant, c'était la seule pizzeria qui faisait en plus livraison, si tu veux. Et on a été submergés, tout le monde était perdu, moi je les ai aidés tant bien que mal, c'est pas mon activité professionnelle, tu vois, faire de la vente, mais au bout de je sais plus combien de commandes, il fallait dire stop, on n'avait pas assez de quantité, ça avait trop marché dès le premier jour. Mais ça, comment évaluer aussi? Vous avez eu des aides, peut-être, Nial. Il y a la chambre du commerce, il y a aussi, quand on montre aussi son entreprise, quels sont les conseils qu'on vous donne, et l'entourage aussi.
0: L'entourage aussi qui nous aide énormément, mais on arrive à jauger, surtout que moi j'ai ouvert pendant les périodes de fêtes, donc c'est vrai qu'à Enghien-les-Bains, il y avait quand même un flux assez intense, donc sur ça, ça allait.
1: Les gens, ils aiment bien la nouveauté, hein, ils se jettent sur le nouveau commerce. Le nouveau commerce qui arrive. Merci beaucoup, Nini Cosi.
0: Ouais, merci.
1: Donc, là, c'est le nom de la boutique. Nial, c'est le prénom donc de la fondatrice de ce petit endroit à Cosi, Cocooning, où on vient se restaurer le matin, le midi, le soir. Bah, il reste des salades, des sandwichs. Je vous les ramène après à la maison. On peut se poser parce qu'il y a une vingtaine de places. Des boissons rafraîchissantes, chaudes. Il y a du choix, des créations, des produits faits avec les mains et tout. Qu'est-ce que tu voulais rajouter?
3: Bah, le brunch aussi. Hein,
1: et le brunch.
3: Bien sûr. Livre une fois par mois, c'est ça?
0: C'est ça, les premiers jours, les premiers dimanches du mois, et on propose aussi des événements pour le privé et le professionnel.
1: Ninicosi.fr pour en savoir davantage.
0: Exactement.
1: Ou le compte Insta aussi. Hein.
0: Oui, bien sûr.
1: Merci aussi à José Lopez Esteves d'être venu, charcutier traiteur. Vos laboratoires donc sont basés au Plessis-Bouchard. Et vous sillonnez une bonne partie du Val d'Oise, puisque vous faites les marchés.
2: Et on fait les marchés sur Conflans, deux à Conflans.
1: Alors Conflans, c'est pas le Val d'Oise, mais c'est à côté.
2: Oui, c'est à côté. Et Cormeil et Saint-Lois.
1: Et en règle générale, c'est mercredi, samedi, lundi, mardi, tout le temps.
2: Mardi, mercredi, jeudi, samedi, dimanche.
1: Et ça s'appelle JLE, charcutier traiteur. Ouais. Et c'est vous à chaque fois qui tenez le stand,
2: non,
1: ou pas forcément?
2: On a deux équipes, une sur un marché où moi je suis présent sur Conflans, et j'ai une deuxième équipe qui est sur Cormeil et Saint-Lois.
1: Oui, parce que vous êtes peut-être plus au labo qui se trouve sur le Val d'Oise, au Plessis-Bouchard.
2: Oui, un petit peu.
1: Et ben merci beaucoup à vous deux.
2: Merci.
1: Bel été, bonnes vacances,
2: merci
1: et
2: beaucoup.
1: Puis à très vite. Hein.
0: À très vite, merci.
1: 9h19 sur IDFM Radio. On retrouve l'info insolite de Sonia dans un instant. Oui.
3: Oui, tout à fait. Je vérifie que je l'ai pas perdu. Oui, elle est là.
1: Elle est
3: je
1: très bien. Elle est là. Sur ton ordi, un portable.
3: Tout à fait. Qui manifestement souffre de la chaleur.
1: C'est
3: lui aussi. C'est lent.
1: Écrire dans un cahier.
3: C'est vrai que là, ça présente un certain avantage d'avoir du papier stylo. Oui, je suis.
1: Mais c'est plus long du coup.
3: Oui.
1: Plus vite à écrire avec un ordinateur portable. Je ne sais pas, non.
3: Tout à fait.
1: En plus, aujourd'hui, il y a l'intelligence artificielle.
3: Oh.
1: Pardon. Qu'est-ce que j'ai pas dit? 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

0: Le duo du vendredi sur LFM Radio avec Sonia et Christophe. J'oublie d'ouvrir mon micro, j'ouvre celui de Sonia. La matinale, 9h23. Tu nous reproposes la question du jour pour gagner des places de cinéma UGC. Ça tombe bien, il va faire très très chaud ce week-end. Nous, on vous propose eh bien, ce petit rafraîchissement de vous installer confortablement dans un fauteuil d'une salle obscure pour découvrir un film angoissant, un film joyeux, un film d'animation. Vous allez pouvoir choisir le titre de votre film à n'importe quelle séance grâce à la question du jour et deux places de cinéma gagnées au 01 34 12 12 22. Sonia.
1: La question est la suivante. Quelle personnalité est à l'origine de la création de la Coupe du Monde? Je vous avais fait plusieurs propositions. Pierre de Coubertin, Jules Rimet, Henri Delaunay ou Robert Guérin.
0: 01 34 12 12 22, 01 34 12 12 22. Vous avez une chance sur 4, c'est ça en gros.
1: Exactement.
0: Hein, pour gagner vos places de cinéma. Mylène Farmer se prépare et juste avant, l'info insolite de Sonia pour passer un bel été.
1: C'est là, c'est maintenant là.
0: Ah bah oui.
1: Ah on y est. Ok, alors je suis toujours sur la Coupe du Monde.
0: Micro,
1: pardon, je suis toujours sur la Coupe du Monde moi. D'accord. Je voulais vous parler de cette info que j'ai découverte. Eh bien écoutez, c'était en mars 1966. Est-ce que vous saviez que quelques mois avant la Coupe du Monde en Angleterre, le trophée avait été exposé à Londres lors d'une exposition de timbres? Et que ce trophée a disparu.
0: Oh là là.
1: Avant la Coupe du Monde, alors qu'ils l'ont préparée, ils devaient la remettre, elle disparaît. Et bien, quelques jours plus tard, le dénouement était totalement inattendu, puisque c'est un chien nommé Pickles qui a découvert le trophée, enveloppé dans du papier journal, caché sous une haie dans un jardin du sud de Londres.
0: Mais il a pris ça pour un os, le chien, à la base.
1: Il l'a retrouvé, il l'a rapporté à son maître, et son maître l'a retrouvé comme ça.
0: D'accord, il lui manquait d'un jouet, en fait. Il avait besoin, en tout cas, de se détendre, de s'amuser avec cette coupe.
1: Voilà.
0: Mais résultat... Il s'est pas cassé dedans, quand même, de gros, le chien.
1: Non, tout va bien. Mais en tout cas, le propriétaire a reçu une belle récompense puisqu'il a participé à des émissions de télé, qu'il a même été invité au banquet des champions du monde après la victoire de l'Angleterre.
0: Eh ben, moi, j'aimerais bien que mes chiens, du coup, trouvent...
1: Voilà, ben, faut juste que le trophée disparaisse.
0: Ou emprunte le trophée et pour que ce soit retrouvé après, par la suite, dans mon jardin. Merci pour cette info insolite. 9h25 sur EDFM Radio.

0: C'est à qui le tour, Mylène Farmer sur UDFM Radio. C'est la fin de la matinalité avec le duo du vendredi, Sonia et Christophe. Ça m'a fait énormément de plaisir de te retrouver enfin.
1: Ah, moi aussi, Christophe.
0: En ce vendredi 10 juillet, c'est la folie, c'est du partage. C'est bien plus encore.
1: Qu'est-ce qu'on est sentimental avec cette chaleur,
0: ouais,
1: non hein, on se rend compte de l'importance des liens. C'est parce qu'on va se quitter encore pendant les vacances aussi.
0: Tout à fait, voilà. Tout à fait. On rappelle très rapidement qu'il fera 36 à 37 degrés tout au long de ce week-end. Ça va grimper très rapidement. Canicule, vigilance orange pour canicule encore et toujours depuis quelques jours. Ça va se prolonger aussi lundi et mardi. C'est pour ça, énormément d'événements vont être annulés ou reportés. Les festivités du 14 juillet notamment, entre autres. Bon, bal des pompiers quand même, ça c'est plutôt en soirée. Donc normalement, oui, les températures redescendent, donc ça devrait le faire entre le lundi 13 et le mardi 14 juillet. En tout cas, préservez-vous, prenez soin de vos proches, des grands-parents, des personnes qui sont vulnérables. Un petit coup de fil, moi je le fais pas assez souvent envers mes parents, il faut que je le fasse. Mais si, bon, une fois par semaine, je les appelle quand même. C'est bien, non?
1: C'est correct.
0: Ça va, c'est correct. Ils n'habitent pas ici, mais voilà, pour savoir comment ils vont, parce qu'eux, ils habitent dans les Charentes et ils ont eu encore plus chaud que nous dernièrement. Voilà, voilà. Et puis, on fait très rapidement un dernier point sur la circulation en Ile-de-France et tu nous donnes la réponse à la question du jour juste après.
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0: Très vite, pour vous rappeler les prévisions de Bison Futé dans le sens des départs en ce vendredi 10 juillet, la journée classée rouge au niveau national. Et puis la réponse à la question du jour.
1: Oui, la personnalité qui est à l'origine de la création de la Coupe du Monde, c'était Jules Rimet, qui était un dirigeant français président de la FIFA et qui a porté ce projet de compétition mondiale avec une première édition en 1930 en Uruguay.
0: Bravo, merci beaucoup pour toutes ces belles et bonnes précisions. On vous souhaite un agréable week-end. Dans un instant, le retour de la musique sur IDFM Radio. Vous le savez, nos bénévoles sont absents. Ça y est, c'est la période estivale, donc beaucoup plus de musique sur le 98.2, la bande FM. Toi, tu as fait ta dernière émission de la saison lundi avec la parole aux avocats du barreau du Val-d'Oise entre 9h30 et 11h. Prochain numéro, normalement, je crois que c'est le lundi 7 septembre.
1: Hein. Très bien.
0: 9h30. 11h pour toutes vos questions. Je sais pas, moi, il y a un voisin qui vous embête parce que il met tout le temps ses pieds sur votre paillasson. Vous trouvez pas ça juste, eh ben faites appel aux avocats.
1: Je garde cette question, Christophe. Allez.
0: Merci beaucoup, IDFM Radio. Restez connectés au 98 de la bande FM en DAB+, ou encore bien d'autres moyens pour nous capter. Bonne journée.
1: Bonne journée.
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4: Bonjour et bienvenue, 10h08 midi ici à Paris, le journal sur RFI.
5: Gilles Moreau.
4: Dans l'actualité, pour la troisième fois d'affilée, l'équipe de France de football atteint les demi-finales en Coupe du Monde. 2-0 hier soir contre le Maroc grâce à ses attaquants vedettes Mbappé et Dembélé. La soirée a été chaude, longue et animée à travers l'Hexagone mais sans débordement. Il fait même très chaud en France, également en Espagne où les feux de forêt ont fait au moins 11 morts en Andalousie. Dans l'actualité aussi, en Iran, la fin des funérailles de l'Ayatollah Khamenei, son fils désigné pour lui succéder, n'est toujours pas apparu en public. Espagne contre Belgique. Au mondial de football, c'est l'affiche du deuxième quart de finale ce soir à Los Angeles. Match qui s'annonce ouvert et dont le vainqueur sera opposé mardi prochain en demi à la France. Opposé hier soir au Maroc, les Bleus ont fait la différence en deuxième mi-temps grâce à ses attaquants vedettes Kylian Mbappé et Ousmane Dembélé. C'est à eux et à tous ces joueurs que le coach Didier Deschamps rendait hommage au coup de sifflet final.
6: Ça semble logique et naturel, mais il faut y arriver. Ouais, évidemment, j'ai des super joueurs, autrement on n'arrive pas là, mais c'est bien, c'était compliqué. Parce que aujourd'hui, en ratant le pénalty, les occasions qu'on met pas, mais bon, quand c'est Kylian, pas de souci, il doute jamais, même s'il a eu une occasion avant de marquer aussi. Donc c'est super, on est là où on voulait être, donc on vient récupérer, on passe une étape importante aujourd'hui, on se retrouve encore dans le dernier carré, ça veut dire qu'on est là.
4: Et oui, la France à nouveau dans le dernier carré en Coupe du Monde, elle en prend l'habitude, cela fait trois fois consécutive. Hier soir à Paris, la ville avait piétonnisé une partie du centre, quartier investi par de nombreux supporters français et quelques Marocains dans une bonne ambiance. Les réactions à l'issue du match recueillies par Marius Lafont.
7: On s'est éclaté, on a rigolé, on était enthousiastes, c'était ouf quoi. Le Maroc, c'est dommage parce qu'on aime le Maroc aussi.
8: C'est une belle équipe quand même.
7: Une belle équipe et non, vraiment c'était top, top, top.
9: Très bonne ambiance déjà dans Paris, dans les bars. 2-0, on n'a pas trop vu les Marocains, mais c'est ok.
10: Inch'Allah, la prochaine fois, on va gagner. Aujourd'hui, on a perdu le football. On a oublié le football. Malheureusement, on n'a pas joué ni la défense, ni l'attaque. Honnêtement, zéro action. Sauf le pilanti de Boulou, qui nous a sauvé dès le premier mi-temps. Bravo les Français, félicitations. Je suis content parce que voilà, c'est le football. J'espère la prochaine fois, ça veut dire 4 ans. C'est encore loin. Peut-être je mors, peut-être vous êtes encore jeune, mais moi je commence à vieillir, alors...
4: Voilà, les Français sont heureux et les Marocains fair play. C'était un reportage de Marius Lafont avec, pour les moyens techniques, Steven Elsley. Également dans l'actualité, une partie de l'Europe à nouveau frappée par la canicule avec pour conséquence des feux de forêt meurtriers. C'est dans le sud de l'Espagne que la situation est la plus critique. Le feu qui s'est déclenché hier soir près d'Almeria dans l'Andalousie a fait au moins 11 morts. Certaines victimes ont été retrouvées piégées dans leur véhicule, peut-être des touristes étrangers qui y passaient leurs vacances. En France, le gouvernement est confronté à un nouvel épisode de canicule qui devrait durer au moins jusqu'en milieu de semaine prochaine. Il a pris la décision sans précédent de déclencher un plan hors sec chaleur extrême dans plusieurs départements. Actuellement, 9 départements français de l'Ouest sont en vigilance rouge canicule et 72 en vigilance orange. Écoutez les précisions apportées ce matin par la porte-parole du gouvernement, Maude Bréjon.
11: Nous déclencherons le plan hors sec chaleur extrême qui est un dispositif nouveau. Il sera mis en place à compter d'aujourd'hui. Il sera déclenché sur tous les départements en vigilance rouge. L'objectif de ce plan, c'est de tenir compte du retour d'expérience des dernières vagues. On va ouvrir des centres dédiés, des centres de protection, des centres de rafraîchissement dans lesquels on puisse mettre à l'abri les personnes les plus vulnérables.
4: La porte-parole du gouvernement Maud Bréjon. Sachez pour finir qu'un nouveau comité interministériel de crise se tient actuellement sous la présidence du Premier ministre Sébastien Lecornu. Après plusieurs jours de funérailles, le guide suprême iranien, l'ayatollah Khamenei, a été inhumé tôt ce matin à Mashhad, ville du nord-est qui abrite le sanctuaire de l'imam Reza. C'est le lieu le plus saint de l'islam chiite. La télévision d'État a montré la cérémonie qui a eu lieu sans la présence apparente du fils et successeur du défunt, Mojtada Khamenei, un homme qui aurait été gravement blessé par des bombardements qui n'est pas réapparu depuis. La dernière étape de l'inhumation du guide suprême s'est déroulée dans un contexte de reprise des hostilités entre les États-Unis et l'Iran, avec pour conséquence un net ralentissement du trafic maritime dans le détroit d'Ormuz, même si aucune frappe d'ampleur n'a été signalée depuis hier. Hier soir, Donald Trump s'est entretenu au téléphone avec le Premier ministre israélien Benjamin Netanyahu pour l'informer, je cite, des derniers mouvements américains dans le Golfe. Le gouvernement israélien aurait partagé avec Washington une information de ses services de renseignement affirmant que l'Iran cherche à assassiner Donald Trump. Aux États-Unis, le Mr. McConnell a 84 ans. Mitch McConnell est une figure historique du Parti républicain. Élu depuis 1985, il en est à son 7e mandat de sénateur du Kentucky. Mais l'octogénaire est hospitalisé depuis le 14 juin et son absence est devenue très remarquée. Correspondance à Washington de Vincent Souriau.
5: Mitch McConnell n'est pas apparu en public depuis un mois et son entourage ne livre aucun détail sur ses ennuis de santé. Devant la polémique autour de son absence, qui enfle ces derniers jours, plusieurs élus républicains assurent qu'ils lui ont parlé au téléphone, qu'il a toute sa tête et qu'il devise comme si de rien n'était à propos de l'Iran ou de la guerre en Ukraine. Peut-être, mais le problème, c'est son siège au Sénat, car en vertu de son ancienneté et de son expérience parlementaire, Mitch McConnell occupe des fonctions sensibles. Il est membre de la commission des crédits du Sénat, l'organe qui examine le budget fédéral, et il préside la sous-commission chargée du financement de la défense. S'il n'est pas là, alors que le Congrès reprend ses travaux à partir de lundi, l'équilibre politique de ces groupes va changer. Avec McConnell, les républicains ayant une voix d'avance. Sans lui, les conservateurs se retrouveraient à égalité avec les démocrates, avec tout au bout du tunnel, un possible risque de blocage budgétaire. Pour l'instant, les dirigeants du Parti républicain font bloc derrière lui, mais l'opposition demande des comptes. Il est temps, réclament les démocrates du Kentucky, de savoir si Mitch McConnell est encore en état de servir son pays ou s'il faut se diriger vers une élection partielle. Vincent Souriau, Washington.
4: En Russie, des attaques de drones ont visé plusieurs installations pétrolières dans le sud du pays, déclenchant un incendie dans une raffinerie de la région de Krasnodar. Les autorités russes font état de la destruction de 376 drones ukrainiens. Après plusieurs jours de violents combats, l'armée malienne a maintenant repris le contrôle de la ville d'Anéfis dans le nord du pays. Information confirmée par les rebelles et par une source militaire. Samedi dernier, Anéfis était tombée dans la vague d'attaques lancée par les djihadistes du Jnim, allié aux indépendantistes du FLA. Dans l'actualité économique, l'inflation en France, l'INSEE confirme que les prix à la consommation ont progressé en juin de 1,8% en tendance annuelle, en net ralentissement après les 2,4% du mois de mai. Principal facteur, le fort ralentissement des prix de l'énergie. Le monde du spectacle français se mobilise à Avignon où se tient actuellement le célèbre festival de théâtre mondialement connu. Malgré la canicule, quelques centaines de manifestants se sont retrouvés hier soir à l'appel de l'intersyndicale. Ce monde du spectacle proteste contre les coupes budgétaires annoncées par le gouvernement de l'ordre de 20% d'une année sur l'autre pour les théâtres publics. Résultat, certains d'entre eux se voient contraints de mettre une partie de leur personnel en chômage partiel. Reportage à Avignon de Muriel Mahalouf.
8: C'est sur la place de l'Horloge, le cœur vibrant du festival, que les artistes ont exprimé leurs craintes face aux coupes qu'ils subissent et qui mettront en péril nombre de compagnies et d'artistes.
12: Il va falloir être ensemble et se rappeler que ces choix budgétaires, ce n'est pas une fatalité.
8: Des élus ont rejoint la manifestation, dont Jean-Luc Mélenchon, présent à Avignon pour y exposer son programme culturel. L'intersyndicale du spectacle, pointant la part dérisoire accordée à la culture par le gouvernement, a exprimé ses objectifs.
13: Nous appelons un plan de refinancement massif et on appelle symboliquement à ce que de toute urgence, le 1% pour la culture soit rétabli.
8: Les craintes du monde du spectacle portent aussi sur la liberté d'expression à l'heure où des mairies, des programmes, des spectacles.
14: Nous sommes devant l'hôtel de ville. Là, une mairie dont son maire nous a dit il y a quelques jours festival d'Avignon puisse parler de sujets de solidarité internationale comme la question du génocide à Gaza. Merci pour le drapeau, les camarades.
15: Muriel Mahalouf, Benoît Gouttorbe, Avignon, RFI.
4: Voilà un mot du Tour de France avant de conclure. Aujourd'hui, 7e étape après la démonstration de Tadej Pogacar. Les sprinteurs ont rendez-vous pour une étape qui traverse les Landes et arrive à Bordeaux. L'information revient à 13h sur RFI. Tout de suite, 8 milliards de voisins avec Lucie Bouteloup.
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16: Votre flash valdoisien. Face à la baisse annoncée du nombre de collégiens, le département a suspendu le projet de construction d'un nouvel établissement à Villiers-le-Bel. La maire ne décolère pas. La sociétaire de l'AASS Sub Sarcelles, Catherine Glon, est devenue championne du monde d'apnée statique en catégorie Master 1 avec un temps de 6 minutes 49 à Novi Sad en Serbie. Ciné plein air à Franconville dans le parc de la mairie en partenariat avec le cinéma Henri Langlois. Vous pourrez découvrir le film d'animation Pirate, bon à rien, mauvais en tout, demain vendredi 10 juillet à 22h30, ou encore Pirates des Caraïbes, la malédiction du Black Pearl, le vendredi 7 août à 21h30. Et puis c'est sous réserve, dû aux fortes chaleurs, peut-être ou peut-être pas, la fête nationale sur la commune d'Ony, le lundi 13 juillet. Le parc de Grouchy accueillera petits et grands pour une soirée placée sous le signe de la convivialité et du partage, avec un spectaculaire feu d'artifice en point d'orgue. Et surtout, à partir de 20h30, démonstration des lys d'or. Les majorettes feront vibrer le parc avec une prestation festive et dynamique. Et ensuite, à 23h, le feu d'artifice au-dessus de l'étang. C'était vos quelques informations proches de chez vous sur IDFM Radio.

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1: IDFM Radio, soyez les bienvenus, c'est l'heure de l'agenda des villes, les bons plans culturels sur le Val d'Oise avec l'exposition En vol sur le lac à Enghien-les-Bains depuis le 7 juillet jusqu'au lundi 31 août au kiosque du Jardin des Roses. Découvrez les différentes espèces d'oiseaux qui peuplent le lac d'Enghien-les-Bains, un des plus grands refuges pour les oiseaux migrateurs de la région, résidents fidèles ou visiteurs de passage. Il rythme les saisons et offre un spectacle naturel fascinant. Au détour d'un regard, d'un envol, ou d'un reflet sur l'eau, chaque photographie raconte une histoire et révèle la beauté discrète de cette faune exceptionnelle. Et puis attention, au départ du 11 au 19 juillet et du 15 au 30 août, le petit train à partir de 3 euros, les billets en vente sur place. Face à la jetée du lac de 15h à 18h30, dernier départ à 18h, départ toutes les 40 minutes, prenez le petit train dans le cadre de l'événement Festivité à Enghien-les-Bains. Pour en savoir davantage, rendez-vous sur le site de l'Office de Tourisme d'Enghien-les-Bains. C'était l'agenda des villes sur IDFM Radio, les bons plans culturels sur le Val d'Oise.

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2: Bonjour et bienvenue, 15h TU, 17h ici à Paris, le journal sur RFI.
3: Gilles Moreau.
2: L'équipe de France de football est à nouveau en demi-finale de la Coupe du Monde. Son prochain adversaire sera le vainqueur du match Belgique-Espagne. Nous serons à Bruxelles dès le début du journal. Une partie de l'Europe connaît à nouveau la canicule. Il fait très chaud en France et en Espagne. Les feux de forêt ont fait au moins 12 morts en Andalousie. Dans ce journal aussi, Taïwan qui se prépare au passage d'un typhon très puissant. Au Nicaragua, les avocats interdits d'exercer. Et en France, contre l'avis d'Olivier Faure, les militants socialistes ont voté pour une primaire fermée en octobre avec comme l'une des candidats, Ségolène Royal. À la Coupe du Monde de football, la France est dans le dernier carré. Ça devient une bonne habitude chez elle. En effet, cela fait 3 fois de suite. Tout n'a pas été parfait hier soir à Boston ou face au Maroc. Et les Bleus ont fait la différence en seconde mi-temps grâce à leurs attaquants vedettes Mbappé et Dembélé. La France connaîtra son adversaire en demi ce soir à l'issue du match Espagne-Belgique. Pierre Benazé, vous êtes en direct de Bruxelles. Après des années d'espoir déçu, l'équipe nationale a repris du poil de la bête à l'occasion de ce mondial. Et les attentes sont fortes, hein, même si l'équipe espagnole fait peur.
4: Oui, vous avez raison, les Belges se sont remis à croire en leur équipe grâce à ce mondial, malgré des matchs nuls un peu décevants face à l'Iran et à l'Égypte en début de tournoi. Maintenant, l'engouement est au rendez-vous, on l'a vu face aux États-Unis évidemment, et surtout face au Sénégal, la rencontre responsable de l'enthousiasme qui règne ce vendredi. C'est vrai qu'après le parcours initialement mitigé pour les Diables Rouges, l'Espagne fait peur aux supporters qui y voient un rouleau compresseur depuis le début de la Coupe du Monde. Les Diables Rouges n'ont pas brillé par leur défense, mais ils ont retrouvé le sens de l'offensive. C'est d'ailleurs le grand enjeu de ce soir, voir la génération dorée, comme on l'appelle ici, parvenir enfin en demi-finale dans une Coupe du Monde. Pour les Belges, c'est désormais à la portée peut-être d'une équipe dont les vedettes ont été à la hauteur. Thibaut Courtois, Jérémy Diokou, Romelu Lukaku, Charles de Ketelaere et bien sûr Kevin De Bruyne portent plus que jamais les espoirs de tout le royaume. Et puis ce match qui s'annonce très dur sur le papier, selon les commentateurs sportifs, eh bien il a un petit goût de revenez-y. Les Belges se prennent à rêver de rééditer l'exploit du Mondial au Mexique. Il y a un autre quart de finale, il y a 40 ans. En 86, les Diables Rouges avaient réussi à éliminer la Roja au tir au but. Alors, pourquoi pas ce soir?
2: Ce soir, en effet, Espagne-Belgique à Los Angeles. Coup d'envoi à 19h TU. Match à suivre en direct et en intégralité sur nos antennes africaines.
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2: Je vous lisais dans les titres, une partie de l'Europe est à nouveau frappée par la canicule, avec pour conséquence des feux de forêt meurtriers. C'est dans le sud de l'Espagne que la situation est la plus critique. Le feu qui s'est déclaré hier soir en Andalousie a fait au moins 12 morts et une vingtaine de disparus. En France, le gouvernement est confronté à un nouvel épisode de parti pour durer jusqu'en milieu de semaine prochaine. Il a pris la décision sans précédent de déclencher un plan hors sec chaleurs extrêmes dans plusieurs départements. 9 départements de l'Ouest en vigilance rouge. Ce dispositif hors sec permet de mobiliser des moyens supplémentaires comme des places d'hébergement. Après avoir balayé des îles du Pacifique ainsi que les Philippines où il a fait 15 morts, le typhon Bavi devrait toucher Taïwan la nuit prochaine. Les services météo l'annoncent comme l'un des plus violents des dernières années. Sur place à Taïwan, la population a pris des mesures de protection. Correspondance à Taipei de Romain Huertal.
5: École, bureau et administration fermés. C'est avec des rues inhabituelles habituellement calme que Taipei s'est réveillé vendredi 10 juillet. Comme dans l'ensemble de la partie nord de Taïwan, les habitants de la capitale étaient invités à se préparer au passage du typhon Bavi qui devrait lécher les côtes nord de l'île dans la nuit de vendredi à samedi avant de se diriger vers la Chine. Des vents violents et jusqu'à 900 mm de pluie sont attendus, ainsi que des vagues de plus de 6 mètres, notamment dans les régions de Keelung et Yilan. La veille, les Taïwanais se sont rués dans les supermarchés pour acheter des provisions, provoquant de longues files d'attente et des rayonnages vides. Certains magasins ont également barricadé leur devanture avec des sacs de sable. Bavi, qui a frappé l'île de Guam et les îles Mariannes du Nord lundi en tant que super typhon, a depuis perdu de la puissance, mais reste un typhon puissant, a averti l'agence de météo taïwanaise. Le rayon des vents violents s'étire sur plus de 300 km en faisant une des tempêtes les plus larges à frapper l'île depuis 1995. Autre conséquence, des dizaines de vols internationaux et domestiques ont été annulés par les compagnies aériennes, une liste qui pourrait encore s'allonger d'ici à dimanche. Romain Huertal, Taipei, RFI.
6: En Iran, la fin des funérailles de l'ayatollah Khamenei. Après plusieurs jours de cérémonie, le guide suprême a été inhumé tôt ce matin à Mashhad, ville du nord-est qui abrite le lieu le plus saint de l'islam chiite. La télévision d'État iranienne a montré la cérémonie qui a eu lieu sans la présence apparente du fils et successeur du défunt Mojtaba, un homme qui aurait été gravement blessé par des bombardements et qui n'est pas réapparu depuis. La dernière étape de cette inhumation s'est déroulée dans un contexte de reprise des hostilités entre les États-Unis et l'Iran, avec pour conséquence un net ralentissement du trafic maritime dans le détroit d'Ormuz. Donald Trump déclare avoir accepté de continuer les discussions avec Téhéran, mais le cessez-le-feu est selon lui bel et bien terminé à présent. On apprend enfin qu'une délégation du Qatar, pays médiateur, est attendue sur place en Iran. Direction maintenant le Nicaragua où les avocats se voient interdits d'exercer. Le gouvernement a annulé sans aucune explication les permis de travail de quelques 2000 d'entre eux. Léonie Magro del Bagno, bonjour.
7: Bonjour.
6: Cette mesure est dénoncée, Léonie, comme un acte de répression politique.
7: Selon le quotidien La Prensa, la Cour suprême a discrètement retiré ces derniers jours les noms des avocats concernés de son registre. Résultat, impossible pour eux d'exercer leur profession. Ces juristes touchés par la mesure estiment qu'ils pourraient être plus de 2000 au total, au Nicaragua comme à l'étranger. C'est un message politique de contrôle et de répression, une mort civile, expliquée sous couvert d'anonymat, une avocate en exil. Pour elle, le régime cherche à réprimer les citoyens qui défendent la démocratie. Le message envoyé aux Nicaraguayens est clair, ils ne peuvent pas choisir n'importe quel avocat, seulement ceux qui ont les faveurs du pouvoir. Le président Daniel Ortega, 80 ans, et son épouse Rosario Murillo, 74 ans, contrôlent fermement les opposants depuis les manifestations de 2018 qui avaient fait, pour rappel, environ 300 morts. Rayer des avocats du registre sans avertissement, sans procédure, c'est fermer le dernier canal de défense qui restait aux citoyens, a déclaré Reid Brody, membre d'un groupe d'experts de l'ONU. Pour l'heure, ni le gouvernement ni la Cour suprême n'ont réagi à ces accusations.
6: Merci Léonie Magro del Bagno en direct dans ce journal. En Russie, des attaques de drones ont visé plusieurs infrastructures pétrolières dans le sud du pays, déclenchant un incendie dans une raffinerie de la région de Krasnodar. Les autorités russes font état de la destruction de précisément 376 drones ukrainiens. Après plusieurs jours de violents combats, l'armée malienne a maintenant repris le contrôle de la ville d'Anéfis dans le nord du pays. Information confirmée par les rebelles et par une source militaire. Samedi dernier, Anéfis était tombé dans la vague d'attaques lancée par les djihadistes du Jnim alliés aux indépendantistes du FLA. En France, à la page politique, les préparatifs à gauche de la présidentielle. Le Parti socialiste a fait un premier pas après des mois de tergiversations et de désaccords internes exposés au grand public. Les militants ont tranché sur la stratégie qu'ils souhaitent voir mise en œuvre. Et ce n'est pas celle voulue par Olivier Faure, le premier secrétaire, Victorien Villaume.
8: Principale conséquence, le fameux projet de primaire de la gauche, hors LFI, ouvert de François Ruffin à Raphaël Glucksmann, est désormais enterré. Les militants socialistes, par leur vote, affirment en effet qu'ils souhaitent en octobre une primaire fermée, réservée uniquement aux adhérents du PS et aux adhérents de forces politiques proches. Dans l'entourage d'Olivier Faure, on dénonce un dispositif taillé sur mesure pour Raphaël Glucksmann. Reste à savoir si ce dernier acceptera ou non d'y participer. En attendant, le premier secrétaire du PS, lui, est le perdant du vote. Il était ce vendredi matin sur France Info.
9: C'est la vie, je ne me satisfais évidemment pas de ce résultat. Pour autant, je le respecte parce que c'est le choix des militants.
5: Mais le premier secrétaire ne compte pas pour autant démissionner et n'exclut pas de participer à la primaire. Autre responsable politique déçu en cette fin de semaine, la leader des écologistes Marine Tondelier qui écrit dans un communiqué « Les adhérents du PS ont décidé d'enterrer la primaire. Message reçu 5 sur 5. »
10: Victorien Villaume du service politique. Et j'ajoute que Ségolène Royal, candidate malheureuse à la présidentielle de 2007 et ancienne ministre, Ségolène Royal crée la surprise en annonçant sa participation à cette primaire du Parti Socialiste. Dans l'actualité économique, l'inflation en France, l'INSEE confirme que les prix à la consommation ont progressé en juin de 1,8% en tendance annuelle, en net ralentissement après les 2,4% du mois de mai. Un principal facteur le mois dernier, c'est le fort ralentissement des prix de l'énergie, en particulier donc le pétrole. Allez, un mot de tennis avant de conclure. Le tennis à Wimbledon, Alexander Zverev est en finale après avoir dominé en 3-7 le Britannique Arthur Ferry. Ce sera la première finale de l'Allemand à Wimbledon. À suivre maintenant le choc entre Yannick Sinner et Novak Djokovic. Très bonne journée sur RFI. Tout de suite, BPM, l'émission d'Hortense Vol.
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11: Votre flash valdoisien. Face à la baisse annoncée du nombre de collégiens, le département a suspendu le projet de construction d'un nouvel établissement à Villiers-le-Bel. La maire ne décolère pas. La sociétaire de l'AASS, Sub Sarcelles, Catherine Glon, est devenue championne du monde d'apnée statique en catégorie Master 1 avec un temps de 6 minutes 49 à Novi Sad en Serbie. Ciné plein air à Franconville dans le parc de la mairie en partenariat avec le cinéma Henri Langlois. Vous pourrez découvrir le film d'animation Pirate, bon à rien, mauvais en tout, demain vendredi 10 juillet à 22h30, ou encore Pirates des Caraïbes, la malédiction du Black Pearl, le vendredi 7 août à 21h30. Et puis c'est sous réserve, dû aux fortes chaleurs, peut-être ou peut-être pas, la fête nationale sur la commune d'Ony, le lundi 13 juillet. Le parc de Grouchy accueillera petits et grands pour une soirée placée sous le signe de la convivialité et du partage, avec un spectaculaire feu d'artifice en point d'orgue. Et surtout à partir de 20h30, démonstration des lys d'or. Les majorettes feront vibrer le parc avec une prestation festive et dynamique. Et ensuite à 23h, le feu d'artifice au-dessus de l'étang. 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
1: IDFM Radio, soyez les bienvenus, c'est l'heure de l'agenda des villes, les bons plans culturels sur le Val d'Oise avec l'exposition Envol sur le lac à Enghien-les-Bains depuis le 7 juillet jusqu'au lundi 31 août au kiosque du Jardin des Roses. Découvrez les différentes espèces d'oiseaux qui peuplent le lac d'Enghien-les-Bains, un des plus grands refuges pour les oiseaux migrateurs de la région, résidents fidèles ou visiteurs de passage. Il rythme les saisons et offre un spectacle naturel fascinant au détour d'un regard, d'un envol vol ou d'un reflet sur l'eau, chaque photographie raconte une histoire et révèle la beauté discrète de cette faune exceptionnelle. Et puis attention au départ du 11 au 19 juillet et du 15 au 30 août, le petit train à partir de 3 euros, les billets en vente sur place. Face à la jetée du lac de 15h à 18h30, dernier départ à 18h, départ toutes les 40 minutes, prenez le petit train dans le cadre de l'événement Festivité à Enghien-les-Bains. Pour en savoir davantage, rendez-vous sur le site de l'Office de Tourisme d'Enghien-les-Bains. C'était l'agenda des villes sur IDFM Radio, les bons plans culturels sur le Val d'Oise. Ce soir.

0: soir, votre émission culturelle Toute la culture que j'aime revient sur IDFM Radio. Au programme de cette émission, nous allons parler culture latino-américaine avec tout d'abord une exposition d'un photographe péruvien. Il s'appelle Javier Silva Menel. C'est une figure de la photo en Amérique du Sud. Et donc, nous allons parler de cette exposition qui est jusqu'au 25 juillet. Et nous allons parler également d'un festival de théâtre latino-américain, à la Cartoucherie de Vincennes. Et puis ensuite, un autre registre. Alors là, c'est plus de la variété. Restez bien avec nous. Ce sera Anne Baquet au théâtre du Lucernaire. Mais tout d'abord, direction la maison de l'Amérique latine. Je trouve que c'est toujours intéressant de découvrir d'autres pays. Et là, nous allons au Pérou pour découvrir cette exposition photo jusqu'au 25 juillet. Pour nous en parler, Monsieur Léo Canoc, bonsoir.
1: Bonsoir, merci pour l'invitation.
0: Ouais, vous êtes donc le commissaire de l'exposition. Vous êtes enseignant chercheur, docteur en recherche artistique à l'enseignement supérieur de la photo d'Arles. Oui, quand même, Arles, le bastion de la photographie. Et vous êtes également à l'université d'Aix-Marseille. Il y a 2 ans, vous étiez même le commissaire du pavillon du Pérou à la Biennale d'art de Venise. Bref, vos nominations sont innombrables. Vous êtes vraiment un des spécialistes, en tout cas, de la photographie et du film documentaire. Et là, c'est vous qui avez mis en place, qui avez scénographié l'exposition de Javier Silva Menel, ce photographe péruvien né en 49. Je le disais dans mon intro, photographe majeur en Amérique latine. Monsieur Léon Canoc, pourquoi peut-on dire que ce photographe est une figure majeure au Pérou, en tout cas depuis 40 ans?
1: Oui, d'abord, merci pour l'invitation et pour cette belle introduction. Et moi, je dirais d'abord parce que Javier Silva Menel a une carrière déjà de 50 ans et sans interruption. C'est un des photographes qui a renouvelé la photographie au Pérou, en spécial à Lima, la capitale, dans les années 70. Et c'est un photographe qui a continué, qui a prolongé la tradition de la photographie des Andes au Pérou, de Cusco, de Puno, et représenté par des figures incontournables comme Martín Chambi. Mais en même temps, c'est un photographe qui a actualisé aussi dans notre pays la pratique photographique à travers des influences du modernisme américain, en spécial des auteurs comme Minor White ou Aaron Sifkin. Donc dans cette mélange, dans ce métissage de la tradition de la photographie des Andes au Pérou et la photographie moderniste américaine, il a su, grâce en plus à une connaissance de la technique photographique très très très développée, grâce à une esthétique très élégante, très fine du noir et blanc, il a su, avec d'autres photographes de sa génération, renouveler la photographie péruvienne dans les années 70. Ça d'un côté, et d'autre côté, parce que Javier Silva Menel a un regard assez singulier, il est un photographe qui a beaucoup voyagé pendant 50 ans dans tous les territoires péruviens. Il n'a pas photographié la capitale, il n'a pas photographié Lima d'où il est originaire, il n'a pas photographié dans l'étranger, il a photographié le Pérou. Il a photographié la montagne, l'Amazonie, il a photographié la côte. Et donc, elle nous a laissé un archive assez important de notre pays en photo. Et donc, je dirais que ça, parmi d'autres raisons, font de lui une figure majeure de notre photographie.
0: Ouais, je trouve que c'est très intéressant en ce moment, là, pour cet été, puisque l'exposition est jusqu'au 25 juillet à Paris, et bien de découvrir justement la culture du Pérou. Parce que vous disiez tout à l'heure, depuis 40 ans, il sillonne les Andes, l'Amazonie, le Machu Picchu, Cusco, et il est entre quand même ancestrale, culture ancestrale, hein, puisqu'il y a toute cette notion de masque aussi qui est assez importante, mais également modernité.
1: Oui, tout à fait. Je me permets d'ajouter une nouvelle information. L'exposition a été prolongée jusqu'à 18 novembre. Donc, les Parisiens auront l'occasion, et bon, les Français en général, et les touristes, de visiter l'exposition encore jusqu'à novembre. Donc, c'est une très très bonne nouvelle pour nous.
0: Oui. Alors, l'exposition s'appelle Umbrales, hein, en espagnol seuil, seuils. Alors, pourquoi? Est-ce que c'est parce qu'il y a un passage peut-être, hein, comme un seuil, un passage. Il y a cette notion de voile finalement, de tissu qu'il intègre dans son cadre de photos. Il fait des photos avec bien souvent des portraits, hein, des personnages péruviens, et il met toujours ce tissu, qu'il soit blanc avec un trou au milieu ou noir. Est-ce que vous savez pourquoi? Quel est son objectif, finalement, si je peux m'exprimer ainsi?
1: Oui, bon, disons que l'origine de ces pratiques vient d'une anecdote assez intéressante et importante. Quand il était un jeune photographe dans les années 70, il a vu une exposition précisément de Martin Chambi, le grand maître de la photographie péruvienne, où il y avait une couple qui était photographiée en portrait d'un mariage, si je ne me trompe pas. Et derrière cette couple, il y avait une grande toile, comme se faisait dans la photographie au 19e siècle, au début du 20e siècle, pour faire un décor un peu théâtralisé. Et Javier Silva Meinel, en regardant cette image, découvre que dans son marge de l'image, derrière la toile, derrière cette sorte de théâtralisation, il y avait l'assistant de Martin Chambi qui était caché et qui était en train de tenir la toile. Et cette expérience lui a donné une conscience sur la construction de l'image photographique, sur l'idée que derrière toute image photographique, il y a quelque chose de plus, il y a un travail de construction, de mise en scène, d'élaboration, de pensée. Et donc il a récupéré cette idée de la toile pour créer à l'intérieur de ces images, cet espace qui peut être un espace neutre avec la toile blanche, un espace de décor avec des toiles peintes, mais finalement, ça lui donne à son travail une dimension poétique assez singulière parce qu'il y a un cadrage dans les cadres, mais aussi une dimension conceptuelle importante parce que ça nous montre que Javier Silva Meinel n'est pas seulement un photographe qui fait de la documentation du réel, qui a une vision assez poétique, esthétique du monde, mais qui a aussi une grande conscience des langages photographiques, non? Et donc moi, je pense, en tant que commissaire et chercheur, que ça, c'est un élément clé dans son travail, qui n'a pas été mis en valeur peut-être avant. Et donc, c'est pour ça que moi, je choisis Umbrales au seuil comme titre de l'exposition, parce que cette toile et d'autres éléments aussi dans son travail qu'on pourrait citer après, m'invite à penser qu'il a cette idée, comme vous disiez avant, que l'image fonctionne comme un passage, comme un espace de transition entre ce qu'on voit et ce qu'on voit pas. Oui. Entre ce qui est évident et ce qui n'est pas évident à un regard simple, on va dire.
0: Oui, alors une centaine de photos, bien souvent ce sont des tirages argentiques pour la plupart noir et blanc. Je pense à cette série sur Cusco, notamment. Il y a plusieurs séries. Hein. Il y a une série de 9, il y a une série de 8 prises entre les années 80 et 2005. Hein, c'est cela?
1: Oui.
0: Sur Cusco et J'ajouterais qu'il y a aussi cette magnifique série sur le Machu Picchu, 14, ouais, c'est ça, une petite ouais. quinzaine. Et alors, pourquoi ce mur, vous savez, je crois que c'est la série ouais. sur Cusco, hein, où il y a finalement ce mur avec beaucoup de matière, de relief, hein.
1: Oui. Bon, comme je vous disais avant, il a été photographié partout au Pérou, mais c'est vrai que Cusco en particulier et les villages, les villes autour de Cusco, c'est un lieu qui a eu beaucoup d'intérêt pour lui à cause effectivement de son histoire, de ses traditions, de son héritage précolombien et de toute la diversité, la richesse géographique, humaine, culturelle. Et donc, il a fait plusieurs voyages à Cusco et il a décidé à un moment donné de faire tout un travail pendant 2 ou 3 ans sur Machu Picchu, qui a été assez intéressant parce que pour moi, c'est peut-être la série la plus intéressante qui a été faite sur Machu Picchu parce que c'est un regard très contemplatif, un regard de très poétique où on a l'impression que les pierres, comme vous disiez, la matière, la roche, la pluie, parce qu'il a attendu les matins à un moment où les pierres sont un peu humides, dont les reflets de la lumière produisent une réverbération de cet éclairage assez particulier. Et j'ai l'impression qu'il attend, il arrive à avoir une sorte de transformation du paysage en portrait. Oui. C'est comme si Machu Picchu nous regardait, c'est comme si Machu Picchu nous confrontait directement dans une face à face. Et c'est pour ça qu'on a décidé dans l'exposition vraiment de donner un grand mur avec toute cette espèce de grille avec différentes images de Machu Picchu et pour vraiment donner cette vision d'ensemble de ces projets.
0: Oui, monsieur Léon Canoc, on va faire une pause musicale, on vous reprend tout de suite, vous restez avec nous et on va continuer pour parler de cette exposition de photos de Javier Silvermenel, célèbre photographe péruvien. On vous reprend tout de suite, on écoute Latin Lounge de Fino Gomez. À tout de suite.

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1: Vous êtes toujours sur IDFM Radio, toute la culture que j'aime. Nous venons d'entendre Latin Lounge de Fino Gomez. Nous continuons, nous parlons toujours de cette exposition à la Maison de l'Amérique Latine sur le fameux photographe péruvien. Vous êtes toujours avec nous ?
2: Oui, je suis là.
1: Monsieur Léon Canoc, vous êtes donc commissaire de l'exposition. Alors nous parlions auparavant de tous les lieux qu'a fréquenté, qu'a visité ce fameux photographe Javier Silva Menel, mais il a fait également beaucoup de portraits. De portraits, de masques. Il y a quand même une spécificité chez ce photographe. Est-ce qu'il fait des personnages, est-ce qu'il photographie des personnages emblématiques?
2: Oui, lui-même, il se définit comme un portraitiste. Il dit que ce qu'il fait toujours sont des portraits. Et même, comme je disais avant, autour du Machu Picchu, quand il fait des paysages, il fait des portraits. Parce qu'il est quelqu'un qui est très intéressé pour l'être humain, on va dire. C'est quelqu'un très simple, très curieux, et quelqu'un qui cherche à découvrir, à connaître, à rencontrer. Peut-être les mots qui l'intéressent plus, c'est rencontrer. Et pour lui, il dit toujours que l'appareil photo a servi à fonctionner comme une sorte d'outil ou des prothèses de socialisation, si on peut l'appeler comme ça, qui les permet d'aller vers l'autre, créer un lien, créer un dialogue, créer un espace de confiance, un espace de sécurité, et faire des images. Donc, il voit les photographes presque comme un tisserand, comme quelqu'un qui tisse des liens grâce à cette pratique du portrait. Et donc, voilà, il a trouvé au Pérou, dans les fêtes populaires, dans les rituels traditionnels et religieux, des espaces, des moments magnifiques pour photographier les masques, les déguisements, qui sont pas des mises en scène, pas du tout, sont la façon traditionnelle de s'habiller dans la scène enceinte, Pâques, différents moments, non? Donc il a su mettre en valeur ça avec son regard singulier.
1: Oui, et il photographiait aussi les animaux, ont beaucoup d'importance hein, dans la culture péruvienne. La pêche, bien sûr, mais également des lamas, des pélicans, une araignée géante. Et je pense notamment à ces photos assez mystérieuses où il y a ces petits poissons qui cachent les yeux d'une femme. Qu'est-ce qu'il veut nous faire passer comme message avec ce type de prise de vue?
2: Oui. Moi, je ne sais pas s'il y a un message dans le sens littéral du terme, non? Je ne sais pas s'il a une information qu'il essaye de passer avec un message. Moi, je dirais plus que c'est l'étonnement, l'émerveillement qu'il a quand il rencontre des modes d'être au monde, des modes de faire monde dans différentes communautés, dans différentes cultures qui habitent au Pérou, soit en Amazonie, soit dans la côte, etc., qui ont, comme vous disiez, des rapports au vivant, des rapports au monde qui sont peut-être étranges pour, ou un peu plus étranges, on va dire, pour des sociétés plus moderne, technologisée, rationalisée qu'on peut être la modernité occidentale. Et donc, en effet, par exemple, toute cette série en Amazonie, on voit des rapports très proches aux animaux, aux poissons, parce qu'il y a les fleuves amazonas qui est là, et donc toute la vie, les commerces, la vie quotidienne, les transports, se fait en rapport et en relation directe à la vie, à l'écosystème, au vivant qu'il y a dans ces fleuves. Donc, quand il s'est rencontré là-bas, il a vu que les animaux n'étaient pas seulement quelque chose pour, on va dire, manger, mais qui faisaient partie intégrale de la vie ordinaire. Et donc, dans ses rapports qu'il a établis avec les photographiers, bon, ils sont sortis ces animaux et ces photographies un peu étrange, comme vous disiez.
1: Oui, c'est ça. Oui, j'ai envie de dire qu'on ressent beaucoup de choses, hein, que ce soit de la délicatesse, de la fascination, du respect, de la curiosité, mais aussi du mystère. Merci beaucoup, monsieur Léon Canoc. On voit quand même que vous êtes un des spécialistes de la photo latino-américaine, que vous êtes chercheur, enseignant dans plusieurs corpus universitaires. Merci beaucoup. On va juste rappeler les dates. Donc, l'exposition est prolongée.
2: Oui.
1: À la Maison de l'Amérique latine jusqu'en novembre, c'est ça ?

0: rentrée est libre. Est-ce qu'il y a des visites guidées prévues?
1: Là, il faudrait contacter la maison de l'Amérique latine.
0: Oui.
1: Parce que maintenant, moi, j'habite pas à Paris, je suis à Arles, dans le sud, donc maintenant, les visites guidées sont en charge de l'équipe de la Galerie Unique, et Mathias Bloch et Marisa Sanabria, qui ont travaillé côte à côte avec moi dans l'exposition, qui sont en charge de l'exposition. Donc, c'est la Galerie Unique qui coordine les visites guidées avec la Maison de l'Amérique
0: latine. Maison de l'Amérique latine, donc 217 boulevard Saint-Germain dans le 7e. C'est juste à côté du métro. Franchement, c'est très pratique. C'est en face. On sort du métro Solferino, c'est en face. Et le téléphone, c'est le 01 49 54 75 00. Merci beaucoup. On écoute...
1: Merci à vous.

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1: Toujours sur IDFM Radio, nous venons d'entendre Daisy de Christophe, et maintenant direction la cartoucherie de Vincennes. Nous allons parler du festival de théâtre franco-latino-américain avec la co-organisatrice Carola Urioste. Bonsoir.
2: Bonsoir, enchantée, merci.
1: Oui, merci d'être venue jusqu'à nous. Alors, ce festival de théâtre franco-américain, c'est ce week-end, samedi, dimanche. Mm-hmm. Cinq spectacles de toute culture, Mexique, Colombie, Bolivie, Cuba, Chili, Argentine. Ça commence à 15h demain, samedi. Donc vous aurez trois pièces. Ce sont des formats un peu courts, d'1h15. Il y a même des passes sur les 3 jours. Vous nous expliquerez. Hein. C'est dans les 35€, je crois, pour les 3 spectacles. C'est formidable de découvrir. Là, on vient de parler du Pérou, d'un photographe péruvien. Et là, maintenant, on va plus s'orienter vers du théâtre. Moi, je trouve que pour ce week-end, c'est quelque chose de vraiment intéressant. C'est la première édition de ce festival, Madame Urioste.
2: Oui, tout à fait. Nous sommes la compagnie Spirale qui organise ce festival. Et l'année dernière, on a fait une journée culturelle bolivienne. Et donc, on s'est dit, cette année, on voudrait inclure d'autres pays de l'Amérique latine. Donc, on a voulu faire un peu plus grand. Et comme vous avez dit tout à l'heure, on a invité d'autres pays, d'autres pièces de théâtre.
1: Alors demain, dès 15h, un spectacle

0: argentin, Contresens, c'est cela. C'est un seul en scène, c'est une femme, secrétaire du département, d'un département culturel, qui rentre chez elle et qui a des étranges appels, c'est ça?
1: C'est ça. Ouais. Donc, c'est un spectacle gestuel. Donc, c'est aussi pour les personnes sourdes et malentendantes. Donc, elle a fait cette proposition de parler un peu de la vie, de la mécanicité des fois de la vie à travers cette histoire, en montrant justement à partir des gestes, des expressions, des mouvements. Et comment montrer comment des fois la société peut nous laisser dans ces manques d'expression.
0: Oui. Alors là, donc je le disais, hein, elle est seule en scène, c'est de la gestuelle. Moi, c'est un de mes coups de cœur. Alors j'en ai beaucoup, hein. Mm-hmm. Ça, donc c'est un spectacle argentin. À 17h ensuite, Émancipation. Là, c'est un spectacle colombien. Il y aura 4 comédiens, dont 2 musiciens, guitare, percussion. Est-ce que ces spectacles ont déjà été joués, montrés quelque part, que ce soit en Amérique du Sud ou en France, ou est-ce que ce sont des premières, en fait, des créations?
1: Alors, ça dépend des cas. Par exemple, Émancipation, le spectacle colombien, a été joué juste une fois à Paris. Et donc, c'était un peu l'avant-première. Et là, ça va être vraiment officiellement la première lors du festival. Et par contre, il y a d'autres. Comme le dimanche, on a Apu
0: le dimanche, ouais, le dimanche à 17h.
1: Et celui-là, c'est vraiment la toute première. Ils viennent de finir la création, donc ça va être la première.
0: Une grande découverte. Franchement, moi, je vais venir. Moi, je vais venir dimanche à 17h. Là, c'est un spectacle cubain, c'est ça. C'est un seul en scène également.
1: Et le dimanche également, il y a Emelina Cundiamor.
0: Oui, tout à fait. Là, c'est le spectacle cubain à 15h.
1: C'est ça, à 15h. Et donc ça, c'est à partir d'un roman qui existait déjà dans cubain. Et elle a voulu le mettre en scène. Ça fait déjà 15 ans que le joue. La actrice qui est cubaine aussi. Et cette fois, ça sera en français. Donc, elle a eu juste une fois pareil en français à la Maison de l'Amérique latine. Et là, ça sera sa deuxième à Paris.
0: En français également.
1: Hein. Également.
0: Alors, les spectacles sont tous quasiment joués en français, sauf un, je crois, qui est joué en espagnol et qui est surtitré.
1: C'est ça. C'est surtitré, c'est Apu, et ça a été écrit... Et c'est écrit et interprété par le co-directeur de la compagnie et organisateur du festival, Mario Aguirre. Et justement, on a les sous-titres pour que personne ne rate rien.
0: Oui, alors ça sera le dimanche à 17h. Apu, c'est une première, un spectacle bolivien d'une heure, un seul en scène. Vous pouvez nous en dire un mot? Je crois que c'est un homme qui entreprend un voyage intérieur, c'est ça? Il va traverser les Andes?
1: C'est ça. Alors, on appelle, on aimera le nom Sariri. C'est les voyageurs des Andes. Et donc, ça raconte cette traversée vers les Andes. Il nous parle beaucoup de cette montagne de Lilimani qui se retrouve dans les Andes. Mais en même temps, c'est une traversée, comme vous disiez tout à l'heure, intérieure et la rencontre vers ses racines aussi, de revenir à soi.
0: Oui, donc c'est un spectacle qui nous parle de nous, enfin de d'identité, de quête spirituelle, mais également de son pays, de la Bolivie.
1: Exactement. Donc il nous raconte toute cette montagne dans les Andes qui a 5 pics et du coup il nous fait ses traversées et en même temps il nous raconte un peu de la politique, mais en même temps par des dictatures qu'il a passé la Bolivie, mais aussi par cette retrouvaille aussi dans son pays natal.
0: Alors vous-même, on va parler un peu de vous. Vous êtes Carola Rioste, vous êtes vous-même comédienne, autrice également. Vous faites partie de la troupe du théâtre de l'Épée de Bois depuis 6-7 ans, un petit peu plus. Voilà. Quel est votre parcours, puisque vous avez fondé cette compagnie? Vous avez plusieurs spectacles à Avignon, hein, dont un en 2022. Vous écrivez même des courts-métrages. Vous êtes arrivée en France il y a 10 ans, c'est ça?
1: C'est ça. Donc je suis arrivée justement pour faire des cours de théâtre corporel. Et bon, petit à petit, j'ai commencé à faire le chemin. Avec Mario Aguirre, on a cofondé la compagnie Spirale. Et mais c'est vrai qu'au début j'étais dans la troupe de l'Épée des Bois, j'avais joué aussi. Et mais ensuite on a voulu faire aussi notre propre chemin, donc on a fondé notre compagnie. Et on, avec cette compagnie, on a déjà fait, on a monté 4 spectacles avant de d'organiser le festival.
0: Voilà, donc c'est ce que vous disiez tout à l'heure. Vous avez commencé par une journée sur la Bolivie, puisque vous-même vous êtes bolivienne, et puis tout d'un coup ça a grossi avec ce festival de théâtre. C'est donc la première édition. Comment ça se passe? Comment vous faites pour faire venir toutes les compagnies? Est-ce qu'ils sont déjà sur place? Comment faites-vous pour les changements de décor? Combien y a-t-il de salles à l'Épée de Bois?
1: Alors, d'abord, on a voulu aussi l'appeler franco-latino-américain parce que, bien que tous les artistes qui font partie sont latino-américains, mais il y a certains, la plupart, qui vivent aussi depuis quelques années en France. Donc, forcément, on adapte un peu la culture. Mais comme nous sommes nés en Amérique latine, donc on écrit aussi sur nos vécus là-bas, nos histoires ici aussi en tant qu'immigrants. Et bon, vous me demandez sur le festival. Donc, on a fait le partenariat avec le théâtre de l'Épée des Bois, qui nous accueille. On va jouer dans les deux grandes salles de l'Épée des Bois, la salle en bois et la salle en pierre. Donc, c'est le plus grand. Il y a la place dans la salle en bois pour 160 personnes et dans la salle en pierre pour 300. Donc, on attend vraiment que le public soit au rendez-vous.
0: Oui, alors je rappelle, hein, c'est demain à partir de 15h à la cartoucherie de Vincennes, théâtre de l'Épée de Bois. Donc,

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1: Vous êtes toujours sur IDFM Radio, toute la culture que j'aime. Nous venons d'entendre Simply Brazil. Et nous continuons avec Carola Urioste pour nous parler de cette première édition du Festival Franco-Latino-Américain au Théâtre de la Cartoucherie à Vincennes. Ce week-end, dès demain, 15h, des seuls en scène sur plusieurs pays d'Amérique du Sud, la Bolivie, Cuba, le Chili, l'Argentine. Alors, quels sont les événements phares, Madame Urioste, autour du festival, puisqu'il y a du théâtre, mais il y a également beaucoup d'activités à la cartoucherie demain.
2: Oui, tout à fait. Notamment le dimanche, on aura un concert d'un groupe équatorien et ça s'appelle Tropicante. Donc il y aura des sonorités latinas à la fin des pièces de théâtre, donc vers 18h. Mais aussi pendant tout le week-end, il y a une exposition de deux artistes latino-américaines, une artiste textile et une artiste plasticienne qui seront exposées dans les halls du théâtre. Et aussi un petit marché artisanal avec des artisanies de Pérou, Bolivie et Équateur.
1: Avec également des plats, peut-être des plats latino-américains.
2: Oui, tout à fait. Donc les gens pourront déguster des plats péruviens, boliviens et colombiens.
1: Voilà, tout ça se passe à la cartoucherie. Demain, je crois qu'il y a un spectacle de danse. Vous nous en avez parlé à 14h.
2: Oui, vous avez raison. On a le groupe Salai Saint-Simon. C'est une danse folklorique bolivienne, très animée. Donc ça sera à 14h.
1: Demain, 14h. Au niveau des tarifs, alors donc, Madame Urioste, on va juste redonner peut-être l'adresse. Hein. L'adresse, oui. Est donc la cartoucherie de Vincennes.
2: C'est ça. La cartoucherie se retrouve vers le château de Vincennes. Donc l'adresse du théâtre, notamment, c'est route de Champ des Manœuvres, dans le 12e arrondissement. Juste à côté du château de Vincennes. Ensuite, on a pour les tarifs, on a pour chaque pièce 15€ la place. Et si vous voulez tout le pass de la journée de samedi pour les trois pièces, ça serait 35€. 35€ pour les trois pièces et dimanche pour les deux pièces, 25€.
1: Franchement, c'est des tarifs très intéressants, d'autant plus qu'il y a toutes les activités autour. On peut consommer un petit plat péruvien ou latino, on peut boire aussi une boisson traditionnelle typique, le tout pour 25€ dimanche ou 35€. Merci beaucoup Carola. Vous vouliez peut-être citer votre co-organisateur, puisque vous êtes deux à organiser ce festival première édition.
2: Oui, tout à fait. C'est Mario Aguirre. Il est aussi acteur et metteur en scène et créateur lumière. Donc, il est très dans le festival. Il est très. Il aide beaucoup dans la partie technique et organisation, bien sûr.
1: Merci beaucoup.
2: Merci à vous.
1: Au revoir.
2: Au revoir.
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1: Bonsoir, vous êtes toujours sur IDFM Radio, toute la culture que j'aime. Je me suis rendue au Lucernaire, au Théâtre du Lucernaire à Paris, où je viens d'assister à un formidable concert, spectacle musical, hein, plus exactement de d'Anne Baquet. Anne Baquet chante au Paradis avec au piano Damien Nédonchel. C'est donc une formule piano-voix avec des chansons qui parleront à certains, peut-être à tous. Beaucoup de créations pour ce spectacle musical, Anne Baquet.
4: Bonsoir.
1: Bonsoir.
4: Merci d'être venue à cette représentation mémorable. Eh bien, le spectacle, effectivement, c'est plus de 80% de créations. Là-dedans, je pense qu'il doit y avoir 3 ou 4 simplement qui sont des reprises et que j'ai un petit peu, je me suis un tout petit peu, j'ai fait à ma sauce. Voilà, sinon, compositeurs et auteurs sont toutes des auteurs et des compositeurs que nous avons rencontrés avec Damien, qui est au piano ce soir et qui m'accompagne depuis pas mal d'années d'ailleurs.
1: 15 ans.
4: Oui, mais plus que ça.
0: Plus que ça,
4: 25 ans.
1: 25 ans.
4: 25 ans ou 20, c'est presque 30 ans. Allez, on va faire ça. Enfin, on compte plus. Et donc, tous ces compositeurs et auteurs, on a eu cette chance qu'ils ont écrit pour nous. On les a donc rencontrés. Il y a Marie-Paul Bell, il y a Isabelle Maïro, il y a Georges Moustaki avant qu'il ne soit plus là, mais c'est lui qui m'avait envoyé ses chansons. Il y a François Morel, il y a Juliette, il y a même le dessinateur Jean-Jacques Sampé qui m'avait envoyé des textes. Il y a des compositeurs très mélangés comme Bach, Chopin, et en même temps il y a de la création avec Marie-Paul Bell, avec Thierry Esquèche qui est un grand compositeur contemporain. Il y a Claude Bolling aussi.
0: Oui.
4: Et puis tout ça, on passe d'une histoire à l'autre, d'une ambiance à une autre. Voilà, c'était le but, c'était de passer d'une ambiance à l'autre.
1: Oui, alors ce sont des chansons, on peut pas dire populaires, puisqu'on est entre la variété, le jazz, le classique, puisque vous avez une voix de soprano.
4: Oui, j'ai une formation classique et en même temps j'ai toujours aimé raconter des histoires. Donc il a fallu adapter les deux. Je peux pas changer ma voix, donc évidemment j'ai gardé celle que j'avais, mais on a essayé d'aménager avec Damien des univers, et puis Damien fait beaucoup d'arrangements dedans, mais pas que, parce qu'il y a François Robert quand même et Jérôme Charles aussi qui ont fait des arrangements, et il y a une mise en scène très importante et une mise en lumière aussi qui a été donc réalisée par Gérard Robert, et tout ça fait que ça fait un spectacle, mais sinon ce sont des chansons qui s'ensuitent les unes aux autres.
1: Mais alors la plupart, vous parlez de 70 créations finalement, ont été créées pour ce spectacle musical.
4: Non, alors 80%.
1: Oui.
4: Non, alors il y a certaines nouvelles chansons qui ont été pour ce spectacle-là. Il y en a quelques-unes de nouvelles. Il y a les deux Bach, il y a le Chanter au paradis, puisque le titre a fait que la chanson, c'était une chanson de François Morel et Frédéric Fresson. Et quand on m'a proposé de faire le paradis, j'ai dit, il faut absolument mettre cette chanson-là. C'était une chanson qui dormait dans mon tiroir depuis un moment. Et voilà, on s'y attelait. Damien a fait un arrangement et hop, on est parti avec. Et puis sinon, ce sont des chansons que j'ai récupérées d'autres spectacles que j'avais envie de refaire. Et comme ça fait depuis à peu près 2018 le dernier, donc ça fait presque 10 ans déjà, enfin 8 ans, donc on s'est dit, tiens, on va refaire un petit récital avec des choses qu'on aime. Et voilà, avec Damien, on est heureux tous les soirs de partager, comme je le dis, partager un moment de musique avec le public.
1: Alors, vous parliez de compositeurs connus. Et moi, j'ai noté la chanson de Paul McCartney, Ticket to Ride.
4: Oui, alors ça, c'est une reprise, évidemment.
1: Oui, bien sûr.
4: Elle chante deux chansons en anglais et une chanson en russe, parce que le russe est une langue que je pratique. Et j'ai toujours aimé chanter russe, donc j'aime bien, ça me cale. Je commence par un air russe, comme ça, voilà, ça cale. Et puis, on s'habitue à la voix, comme ça on n'a pas besoin d'écouter le texte. Et puis deux chansons en anglais, il y a une grande compositrice américaine qui est Maria Schneider, que je connais depuis un moment, et avec Damien on s'est dit, oh là là, on adore cette chanson, et on s'est dit, oh, ça serait bien de pouvoir la mettre. Elle a écrit ça pour une soprano d'ailleurs. Et puis en plus celle des Beatles, enfin de Paul McCartney, qui est Ticket to Ride, qu'on a aménagée plus ou moins, puisque cette chanson a été déjà aménagée par une grande chanteuse américano-arménienne, Cathy Berberian, qui avait créé cette chanson comme ça, et que j'ai repris tout modestement. Voilà.
1: Et alors la chanson D'un amour qui n'est plus,
4: oui,
1: donc écrite par Georges Moustaki.
4: Absolument.
1: Cette chanson-là, il l'a écrite pour...
4: Absolument. Pour nous.
1: Voilà, pour voilà. Vous, il l'a chanté également.
4: Jamais. Non, toutes ces chansons-là sont inédites. Ça. Elles ont été écrites que pour moi et aucune n'a été chantée par les auteurs ou les compositeurs. Et il y a juste Juliette qui a dû enregistrer au Casserole au Fossé dans son album. Mais sinon, Georges Moustaki, qu'on a eu la chance de rencontrer, m'avait donné plusieurs textes. Et j'ai donné ce texte à ce grand compositeur français, qui est d'ailleurs académicien depuis quelques années, hein, Damien, c'est ça, hein?
0: Oui.
4: Thierry Esquèche, qui a écrit beaucoup d'œuvres, improvisateur, musicien, organiste, improvisateur, compositeur, il a écrit beaucoup de choses. Il est joué dans le monde entier, et très modestement, j'avais envoyé c'est pas la première fois qu'on travaille ensemble, mais j'avais envoyé ce texte de Moustaki, et je trouve que le mélange de de Moustaki avec un compositeur contemporain. Je trouvais ça génial. Et voilà, il s'est attelé à mettre en musique ce texte. Voilà. Et puis voilà, on est allé le chercher.
1: Et j'ai repéré aussi dans votre spectacle Trajet d'amour,
4: oui,
1: de Marie-Paul Bell.
4: Marie-Paul Bell et Isabelle Maillereau qui travaillent pour nous. Elles sont toutes contentes quand je les appelle et je leur dis bon alors Isabelle, Marie-Paul, j'ai un spectacle, il faut que tu m'écrives un truc. Donc elles se disent bon très bien, on prend rendez-vous avec Marie-Paul, on mange avant et on t'appelle dès qu'on a trouvé quelque chose.
1: Et alors voilà, et elle vous envoie quelque chose.
4: Voilà, et à chaque fois elle m'appelle, alors elles sont au téléphone, elles sont au piano, elle fait bon alors attends, écoute un peu ça, tu vas voir, est-ce que ça te plaît. Alors elle commence à jouer, elle commence à chanter un petit bout, alors je lui dis ouais c'est génial. Bon alors on continue, on te rappelle plus tard, après on boit un coup et puis ensuite on te rappelle.
1: Voilà, et alors ensuite vous faites les arrangements.
4: Alors après on fait appel aux arrangeurs parce qu'il y a Damien qui arrange, il y a eu François Robert qui est un grand arrangeur qui malheureusement maintenant c'était des pièces qu'il avait écrites il y a plusieurs années, il a d'ailleurs composé, je crois qu'il avait fait que les arrangements là. Et puis on a Jérôme Charles aussi qui a travaillé beaucoup dans le milieu de la musique de film et avec Anne Sylvestre à un moment aussi. Et voilà, on s'est entouré de des plus mauvais.
0: On a beaucoup de chance.
1: Damien, venez, nous sommes dans la loge d'Anne Baquet.
4: Ça sent la lac.
1: Au théâtre du Lucernaire. On va faire juste une petite pause musicale et on vous reprend tout de suite.
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0: Vous êtes toujours sur IDFM Radio, toute la culture que j'aime. Je retrouve mes invités Anne Baquet. Bah, rebonsoir, hein, on est toujours là. Hein.
1: Ah oui, et, il y a du bruit d'ailleurs. Hein.
0: Ouais, et Damien Nédanchel, puisqu'on est dans votre loge, vous venez de finir votre spectacle au Théâtre du Lucernaire. Nous venons d'entendre une chanson que vous interprétez. Alors, c'est Les Prunes, écrite par Jean-Jacques Sempé. Alors là, j'étais vraiment étonnée. Le dessinateur.
1: Absolument, absolument. J'ai eu la chance de pouvoir le côtoyer un petit peu. Et c'est vrai que j'ai toujours aimé ces légendes dans ses bouquins.
0: Oui,
1: comme beaucoup lisent et regardent les dessins de Sempé, on lit, on n'oublie pas, il y a le dessin et la légende. Et puis un jour, j'ai dit, ce serait bien d'avoir un texte pour le mettre en musique. Et bien, après un été, il est arrivé en me disant, il m'a donné trois textes. Et donc, j'ai récupéré Les Prunes et François Robert a fait la musique.
0: Voilà, voilà. Et la chanson, j'aime beaucoup.
1: Ça s'appelle Les Prunes.
0: Il y avait une grande brune, alors c'est l'histoire d'un voisin.
1: Ouais, l'histoire d'un voisin de palier qui est donc... dont la petite ronde blonde est un peu amoureuse, mais lui est amoureux d'une grande brune. C'est toujours comme ça.
0: Il se prend pas pour...
1: Il se prend pas pour des prunes.
0: Voilà. On est dans le registre. J'étais en train, pendant le spectacle, d'essayer de réfléchir. Hein. On pourrait parler de quoi? De chansons... populaire, de variété.
1: On a le cul entre deux chaises. Hein. Dans le sens que c'est pas de la vraie variété. Mais enfin si, c'est de la variété dans le sens du mot varié. C'est-à-dire que c'est très varié. C'est-à-dire qu'on navigue entre le jazz, le classique, la chanson, des chansons un petit peu humoristiques,
0: beaucoup d'humour.
1: Oui,
0: beaucoup d'humour.
2: Il y a aussi toujours une communion entre le mot et la musique. C'est-à-dire qu'on recherche quand même aussi cette omniprésence.
0: Les textes sont formidables.
1: Voilà. On cherche à avoir des...
2: Dans les arrangements, on essaie de trouver toujours une équivalence, un mot, musique. Ça, c'est très très important.
0: Donc Damien, vous faites au piano.
2: Et puis c'est vrai que cet éclectisme est extraordinaire. Puis, accompagner Anne, c'est extraordinaire. C'est magique parce que tous les soirs, on fait des choses, pas parfois, un petit peu différentes.
1: Damien, ne joue jamais deux fois la même chose.
2: On improvise l'interprétation. On essaie d'improviser l'interprétation.
1: Parce
2: qu'une interprétation, souvent, c'est un petit peu figé. C'est vrai, il faut reconnaître. Quand on enregistre un disque, avec beaucoup de musiciens, le duo, voix piano, c'est extraordinaire. Parce que là, on peut se permettre de sortir un petit peu
1: des
2: sentiers battus.
0: Oui, oui, oui. C'est
2: fondamental.
1: C'est
2: ce qui nous plaît.
1: Ouais. Et alors,
0: il y a la chanson Remords de vieille dame, écrite par Franck. Franck Thomas, on fait une pause, on l'écoute.
1: Ouais.
0: On fait une pause.

0: Vous êtes toujours sur IDFM Radio, toute la culture que j'aime. Nous sommes au Lucernaire pour le spectacle musical. Anne Baquet chante au Paradis, formidable interprétation avec son pianiste Damien Nédanchel. Voilà, vous le disiez tout à l'heure, donc vous jouez ensemble depuis 20 ans, un peu plus.
1: Plus que ça, on a eu des arrêts, mais ça fait pratiquement 30 ans qu'on travaille ensemble. Il y a eu des moments où c'est vrai que chacun a eu des occupations chacun, et puis c'est vrai que le récital, ça fait donc presque 10 ans qu'on n'en a pas fait, parce qu'on a fait d'autres choses entre temps. Et puis on s'est dit, tiens, ça serait sympa de se refaire ça. Et tous les soirs, voilà, on recrée, on réinvente, on essaye de réinventer, on essaye de proposer des choses toujours dans le même, avec les mêmes textes, mais on essaye de, voilà, de trouver des nouvelles choses, des ambiances, on recrée presque.
0: Vous faites un malheur, je dirais, c'est le concert. Si on veut aller, voilà, avoir un spectacle musical de chansons, c'est avec des beaux textes, il faut aller voir Anne Baquet au Lucernaire cet été. Puisque vous jouez jusqu'au 27 août.
1: Non, 23 août. Jusqu'au dimanche 23 août. Donc c'est tous les soirs du mercredi au samedi à 19h et le dimanche à 15h30 au Paradis du Lucernaire. Voilà.
0: Voilà. Welcome. Tout l'été, et vous aviez fait un tabac il y a 9 ans avec ABCDR, votre quatuor.
1: Voilà, et puis on a eu un comeback aussi qui tourne toujours. Et puis en récital, voilà, avec Damien, on remet le couvert depuis 2018-2017, c'est ça. Voilà.
0: Alors c'est donc Anne Baquet chante au Paradis. Un mot quand même sur la mise en scène. On va pas tout révéler.
1: On a un gros travail de lumière, parce que Gérard Robert, qui était à la mise en scène, avec qui on travaille depuis très longtemps, donc on se connaît très bien, on a un accessoire, mais on va pas tout dévoiler quand même.
0: Non,
1: on est dans les nuages. On peut dire qu'on est dans les nuages.
0: Oui. Bah, au paradis,
1: on est au paradis.
0: Normal.
1: Voilà, on est au paradis.
0: Anne Baquet.
1: Et on commence dans le paradis, donc venez voir.
0: Voilà, et il y a d'ailleurs la chanson sur le paradis, d'ailleurs.
1: Oui, qui est de François Morel, d'ailleurs, avec qui est très fidèle à notre duo, puisque il est toujours présent dans nos récitals et il est volontiers, il nous trouve des textes et souvent je reçois ça par mail. Elle me dit, ah bah tiens, j'en ai quelques-unes, est-ce que ça te plaît? Enfin voilà.
0: Bon, merci beaucoup à tous les deux, merci d'être venus. Et puis on vous souhaite plein de bonheur, et on sent d'ailleurs, et vous le dites à la fin, j'aime beaucoup, vous dites, je ne sais pas si vous avez passé une bonne soirée, mais nous en tout cas oui, et ça se sent.
1: Merci beaucoup.
0: Vous êtes toujours sur IDFM Radio, l'émission Toute la culture que j'aime touche à sa fin. Merci de nous avoir écoutés. Vendredi prochain, vous retrouverez Marie-Laure avec tous ses invités. D'ici là, très bonne soirée.

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